0: Qu'est-ce qu'il est collant, ce type? Je dis rien parce que je veux pas faire de scandale, mais alors, quel pot de colle. Il se fait des idées ou quoi? J'ai accepté cette série de slow avec lui pour pas faire tapisserie devant les copines, mais alors, j'en vois plus le bout.
1: Mine de rien, je suis en train d'emballer, moi. J'emballe, j'emballe sec. Allez, vas-y, Jello, attaque, attaque. Ça marche, ça marche. Accroche-toi, Jano. La nuit est à nous.
0: Ça n'en finit pas. Qu'est-ce que je regrette d'avoir dit oui à ce type. En plus, il s'est aspergé d'eau de toilette. Mon Dieu. Je sais pas ce que c'est que cette eau de toilette, mais alors, drôlement incommodant.
1: Elle est pas mal, ma cavalière. Elle est pas terrible, terrible, mais elle est pas mal. Pour une fois, j'ai pas hérité de la plus moche. Il y a pas longtemps, je me suis coltiné une géante toute la soirée. Au moins, celle-là est à ma taille. Elle est pas terrible, mais elle est à ma taille.
0: Pas du tout mon genre, ce garçon. Moi, j'aime les grands blonds, alors je suis servie. Comme ma tech, on fait pas mieux. Je suis sûre qu'il doit être libanais ou quelque chose. Quelle horreur. Oh, et puis alors, il me donne chaud à me coller comme ça. Et vas-y que je te colle, et vas-y que je te colle.
1: Dommage qu'elle ait les mains moites. Ça me gêne pas des masses, mais elle a les mains moites. C'est pas ce que je dois lui faire de l'effet. C'est l'excitation, ça. Je vais lui mordiller le lobe de l'oreille. Si elle me fout pas une baffe, c'est que j'ai ma chance. Ouais, c'est pas dans la poche. Faut s'accrocher. Accroche-toi, Jeannot.
0: Il m'a mordu l'oreille, il m'a fait mal ce con, il est con ce type. Oh, et puis alors qu'est-ce qu'il cocotte? Cette eau de toilette, nauséabonde. S'il n'y avait pas les copines qui me regardent, comment que je te le planterais là? Mais ça, Arlette et Josie, je veux pas leur faire ce plaisir. Elles en sont vertes de me voir danser, malades de rage. Alors ça maintenant, tant pis, je vais au bout. Mais alors, on peut dire que ça me coûte, hein?
1: Elle en peut plus. Je la rends dingue, la poulette. Et encore, j'ai pas sorti le grand jeu. Attends un peu que je me déchaîne. Allez, vas-y, vas-y, Jeannot, emmène-la au ciel.

0: C'est la dernière fois que je viens danser. Tant pis si je coiffe Sainte-Catherine, mais alors... Les exciter comme ça, merci bien.
1: Je vais lui griffer le dos avec mon pouce. Il paraît qu'elles adorent ça, ces chiennes. Je l'ai lu dans une revue spécialisée. On va voir ce que ça donne. Je vais partir du bas du dos et remonter jusqu'à la nuque.
0: Aïe ! Mais il est givré, ce mec.

0: Au bord de l'esclandre.
1: Bien joué, Jeannot. Elle est à point, là. Elle est à point. Il n'y a plus qu'à porter les stockades. Allez, vas-y, Jeannot. Vas-y, mon fils. Il faut conclure maintenant.
0: Berk.
1: Et voilà le travail. C'est pas si compliqué, les gonzesses. Il faut savoir s'imposer. C'est

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0: Auditeurs, auditrices, bonjour, bienvenue sur 97.3 Rodrigue FM. Nous sommes le jeudi 25 juin 2026, exactement 5h. Et sans plus attendre, nous retrouvons Wilina Manon qui va nous partager les grands titres de ce matin qui font l'actualité. Wilina, bonjour, comment ça va?
1: Bonjour Caron, très bien, merci.
0: Ah oui, ça va très bien, mais je vous en prie, le micro est à vous pour les grands titres.
1: Bonjour à tous, l'hiver se fait sentir, le mercure chute, la température atteint jusqu'à 15 degrés sur les hauteurs. Des anticyclones apportent froid, vent et pluie. À l'ado, Joli Cœur décroche la première place au concours 10 enfants grands talents. Trois jeunes talents rodriguais sont qualifiés pour la grande finale nationale. Le Mauritius Recreation Council a organisé les auditions hier au Centre culturel et de loisirs de Montplaisir. Vers un meilleur accompagnement de nos aînés, la Commission de la Sécurité sociale vient de l'avant avec plusieurs projets, parmi un Elderly Committee et la distribution de 1500 tensiomètres et de 1500 glucomètres. Puis un trail de vocation est prévu le 2 août prochain, les inscriptions sont ouvertes, un parcours de foi, de sport et de partage pour les jeunes. Là, autant donc pour les titres, je vous retrouve à 6h pour le Grand Journal. D'ici là, je vous laisse en compagnie de Caron pour la suite.
0: Merci beaucoup, Wilina. On vous retrouve à 6h. Bonne continuation et à tout à l'heure.

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2: Sur les ondes de la maison de GAFM, qui est le temps présent pour aujourd'hui. Monsieur Vinit Ganpet de la station météorologique de Vakouan, voilà, nous en dire plus. Monsieur Ganpet, bonjour, comment ça va ce matin?
3: Bonjour, ça va bien et bonjour à tous les auditeurs.
2: Alors, qui est le temps présent pour aujourd'hui, Mr. Ganpet?
3: Bien sûr, alors pour aujourd'hui, là nous pouvons nous trouver un beau temps ce matin. Et ça restera pareil dans l'après-midi, sauf nous avons un élément de la pluie occasionnelle chez tout le monde au terre. Mais à soir, nous avons un nuage qui peut sortir depuis le sud-est qui peut influencer le temps à Rodrigue et que ça va venir à l'époque occasionnelle de la pluie passagère. Sinon, du côté température, température maximale au cours de la journée, il peut entre 24 à 26 degrés Celsius et que la température minimale à soir, les pour baisser, les pour venir dans les 19 à 21 degrés Celsius. Sinon, de côté du vent peut souffler depuis l'est sud-est avec une vitesse en moyenne d'environ 30 km par heure. Nous pouvons même capable ressentir une rafale de l'ordre de 60 km par heure. Et pour terminer avec la mer elle est toujours mauvaise des hauts brisons, étant donné qu'il y a une amane laoule qui peut sortir depuis le secteur sud de l'ordre de 3,50 m. De ce fait, man sortie en notre mer et même de man lagon, il reste déconseillé pour aujourd'hui. Voilà, c'est tout comme prévision. Merci beaucoup et à la prochaine.
2: Merci beaucoup. C'était M. Vinit Ganpet de la station météorologique de Vakouan. Nos salutations à tous vos collègues de la station et bonne journée.
3: Merci et pareil, bonne journée.
2: Merci.

On vient d'annoncer le décès de la petite Esther Néliane Noémie Édouard. Le décès de la petite Esther Néliane Noémie Édouard est âgée de 5 jours. Le convoi mortuaire sortira de chez son père. Allez, Édouard Latanier, la date et l'heure des funérailles vous seront communiquées ultérieurement. À cette famille endeuillée, la MBC de son équipe présente ses plus vives sympathies.

D'accord, c'est les ondes de Rodrigue FM. Comment ça va ce matin? Oui, pressé à la Lila. Mais comment vous êtes connaît là? La MBC Rodrigue FM, vous autres radio, toujours là pour réussir, vous autres, pour donner le sourire, vous autres courage, grand matin. Et surtout ceux qui peuvent attendre, rentrer dans votre cour après une garde de nuit. On vous accompagnera tout pendant toute la journée jusqu'à 21h. Et aujourd'hui, une mention spéciale aux gens de la mer. Tous nos bonnes PC, à tous ceux qui peuvent travailler dans la mer. Et nous pensons aux bonnes jeunes aussi qui la trace de la vie pour être de famille qui sont en croisière, on est ensemble avec vous et un hommage qui ne perd pas une ride aux gens de la mer, Santiano, mais reprise par la Star Academy. Et pas oublier, 82, 83, Mighty, 84, 48, MTL, au début de notre message d'anniversaire, ce qui est là, aujourd'hui, Road Anif, Aoulé, A2 Anif, Espace, et notre message, Santiano, tout de suite, mais à la ce mode, Star Academy.

0: du peps ce matin pour mettre de l'ambiance, mes chers. Vous nous gagnez un petit salé et pour bien commencer cette journée d'Audio 4 Kiss Me More, 5h18, amis, on verra bien.
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0: avec une seule onde de Rodrigue FM, les amis, on se réveille, nous prenons le courage à demain, on n'est plus qu'à 24 heures de la fin de la semaine. 82, 83, Maïti, 84, 48, Intel, autres messages d'anniversaire, Rode, Anif, Yaoudé, A2NF, Espace, et autres messages d'anniversaire, parce que les autres là, aujourd'hui. Mention spéciale, ceux qui visent lever bonnet, à l'eau sentier bonnet ou bien le prendre transport, à ceux qui peuvent finir une garde de nuit, merci d'être fidèle à la maison des GAFM dès ce matin. On va vous accompagner pendant tout votre réveil. Et bien sûr aussi, un grand salut à tous ceux qui écoutent nous, malgré le décalage horaire, le Canada, l'Australie, l'Europe, l'Afrique. Merci de nous rejoindre sur nos plateformes online. Et mon amour, Camila Cabello. Et Stromae, bien sûr, un classique qu'on ne présente plus.
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rythme latino pousse, réchauffé le matin, 5h25, Christian Nodal et Peso Pluma l'intention, 5h25. Les Vérodrigues.

On nous prie d'annoncer le décès de la petite Esther Néliane Noémie Édouard. Le décès de la petite Esther Néliane Noémie Édouard, c'est âgée de 5 jours. Le couvent mortuaire sortira de chez son père, Alain Édouard, à Latanier. La date et l'heure des funérailles vous seront communiquées ultérieurement. À cette famille endeuillée, l'imbécile de son équipe présente ses plus vives sympathies.

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2: À 4h34 sur les ondes d'Audrey FM, voici le bulletin de la météo émis pour Rodrigue à 4h30 ce jeudi 25 juin 2026. La situation générale, des nuages venant de l'est, sud-est, influenceront le temps local durant la nuit. Prévision pour les prochaines 24 heures, essentiellement beau ce matin, mi-couvert, parfois nuageux dans l'après-midi avec des ondées occasionnelles. La température maximale sera entre 24 et 26 degrés Celsius. Des averses passagères sont attendues durant la nuit. La température minimale sera entre 19 et 21 degrés Celsius. Le vent soufflera de l'est, sud-est à environ 30 km/h avec des rafales de l'ordre de 60 km/h. Mer forte, là des récifs avec des houles du secteur sud de l'ordre de 3,50 m. Les sorties en haute mer ainsi que dans les lagons sont déconseillées. Pour ce qui est de la pluviométrie, dans les dernières 24 heures du 24 juin 2026 à 4 heures jusqu'au 25 juin 2026 à 4 heures, s'établit comme suit. Poète Canon, 1,1 mm, Plaine Corail, 0,5 mm, Montagne du Sable, ils sont non disponibles, Patate Théophile, 0,6 mm et Rivière Banane, 0,4 mm. Nous passons tout de suite aux horaires des marées. Marée haute 9h55 et 22h08, marée basse 15h43 et demain 4h42. Le soleil se lèvera aujourd'hui à 6h21 et ira se coucher à 17h18 cet après-midi. C'était le bulletin de la météo émis pour Rodrigue à 4h30 ce jeudi 25 juin 2026. Et moi, je vous souhaite maintenant en lecture un bulletin PCAC fin tiré pour Rodrigue Azon, dit 25 juin 2026, 4h30. Les temps dans la mer pendant procès 24 et à l'étang pour plutôt bon pendant la journée Zodi, sauf NDT l'appli occasionnelle dans le secteur des Sidas, soit pour une amane l'appli de temps en temps. Divan pour souffler depuis les Sidas, environ 30 km/h, avec Ban Rafale 60 km/h. Dans Lago et Cordero, brisant la mer pas praticable, la mer mauvais avec Ban La Houle depuis le secteur Lesside, des lourds de 3,50 m en déo brisant, Ban Sortir en déo brisant et dans Ban Lagon déconseillé. La marée haute 9h55 et 22h08, la marée basse 15h42 avec demain 4h42. C'était bulletin PCAC fin tiré pour Rodrigue Azon, dit 25 juin 2026, 4h30.
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2: On se chaîne tout de suite à 5h37 après les nouvelles du temps. La voûte céleste, l'horoscope du jour, c'est maintenant. Bélier, petit problème financier et vous vous inquiétez pour demain. Parlez-en à un membre de votre famille. Vous verrez que le plus souvent, parler déjà ça.

aide et en plus, ensemble, il est plus facile de trouver des solutions, les béliers. Les taureaux maintenant, votre partenaire, vos collaborateurs, vos amis proches vous font un petit peu la tête. Et malgré votre entêtement, vous continuez à aller bien en tête. Mais il faudrait peut-être faire machine arrière, tenez compte de leur avis, écoutez les taureaux. Gémeaux très professionnels ce matin, mettez en avant vos dons et faites valoir la qualité de votre travail. Et pourquoi pas demander une petite augmentation. Déjà la reconnaissance et les compliments seront un premier pas. Les cancers, soyez à l'écoute de l'être qui fait battre votre cœur. L'amour donne des ailes, mais il faut aussi faire des concessions les cancers. Les lions, souvent la vie familiale, assez haut et assez bas, parfois difficile, coup dur, creux de la vague, mais avec de la solidarité, de la compassion et de l'amour, on franchit les obstacles, les lions. Rappelez-vous cela. Les vierges très prolifiques ce matin, vous ne manquez ni d'idées ni de projets, les sorties entre amis vous permettent des échanges très constructifs, mais surtout sachez écouter les vierges et retenez ce qui est bon pour vous. Les balances maintenant, en ce moment vous mettez toute votre énergie dans vos objectifs sociaux, grimpez l'échelle sociale, la hiérarchie professionnelle, cela va finir par payer, vous pourrez ainsi augmenter votre capital ou vos acquis, foncez les balances. Scorpion, l'esprit au tourné vers les voyages, le rêve d'autres horizons, mais est-ce que vous en avez les moyens? D'abord, dressez une liste de vos priorités et après vous verrez si vous pouvez accorder du temps et des ressources à vos projets, les scorpions. Sagittaire, vous vous préparez à mieux rebondir, mais pour l'instant, vous êtes dans le calme et c'est la meilleure tactique quand on se retire du monde pour prendre du recul. Les Capricornes, votre partenaire ou vos collaborateurs vous proposent des sorties entre amis, des réunions de travail, des échanges enrichissants, intéressants. Donnez votre avis et prenez surtout leur avis aussi. Échangez les Capricornes. Les Verseaux, un petit peu de découragement ce matin, vous semblez trouver que vos objectifs semblent encore éloignés, pourtant vous œuvrez consciencieusement, mais ne vous en faites pas, gardez le cap, votre ténacité et votre professionnalisme finiront par payer tôt ou tard les Verseaux. Quant aux poissons, malgré l'éloignement, vos pensées vont aux êtres chers à qui vous tiennent à cœur et qui sont loin de vous. Téléphonez-leur, envoyez un SMS ou un mail, gardez le contact surtout. Cela vous aidera et cela les aidera aussi à supporter l'éloignement. Voilà pour ce qu'il en est de l'horoscope du jour à 5h41. Dans cette émission, les verrous de galets, les amis, on se réveille. Et surtout pour ceux qui me gagnent, là, 010 82 83 Mighty 84 48 MTL. Au début, votre message, votre métro, Anif et AOD A2NIF, espace, votre message qui seront lus après la page sportive. Et toujours un hommage rendu à aux gens. Aux travailleurs de la mer, métier PC à Pirou-Sainte-Marie, 5h42, Lévi Rodrigue.

0: caca54 sur les ondes de GFM, petit retour sur la Coupe du Monde, match joué aujourd'hui, mais plutôt les résultats, le Maroc contre Haïti, le Maroc gagnant 4 buts contre 2 pour Haïti, c'était le groupe C toujours, l'Écosse contre le Brésil, l'Écosse est inclinée face au Brésil, 3-0, Brésil gagnant, et les deux matchs qui sont en cours en ce moment, le Sud-Afrique contre la Corée du Sud. On en est à la mi-temps 0-0 et la Tchécoslovaquie contre le Mexique, toujours mi-temps 0-0.
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FM, avec vous s'accompagner tout au long de cette journée, Lévi Rodrigue. Et dans moins de deux minutes, le grand journal de la matinée, présenté par Louis Namanan.

0: Il est exactement 6h sur les ondes d'Ordega FM. Nous retrouvons Wilina Manon pour le grand journal du matin. Rebonjour Wilina.
1: Bonjour Caronne. Bonjour à tous, merci de nous rejoindre pour ce journal. Nous démarrons avec les titres. L'hiver se fait sentir, le mercure chute, la température atteint jusqu'à 15 degrés sur les hauteurs. Les anticyclones apportent froid, vent et pluie. Alan de Jolicoeur décroche la première place au concours 10 enfants grand talent. Trois jeunes talents Rodriguais sont qualifiés pour la grande finale nationale. Le Mauritius Recreation Council a organisé les auditions hier au Centre culturel et de loisirs de Montplaisir. Vers un meilleur accompagnement de nos aînés, la Commission de la Sécurité sociale vient de l'avant avec plusieurs projets parmi un Elderly Committee et la distribution de 1500 tensiomètres et 1500 glucomètres. Un trail de vocation est prévu le 2 août prochain. Les inscriptions sont ouvertes. Un parcours de foi, de sport et de partage pour les jeunes. Ces jours-ci, on grelotte, surtout la nuit et le matin. La température atteint jusqu'à les 15 degrés sur les hauteurs. La cause, un fort anticyclone au sud-sud-est des Mascareignes qui provoque des vents réguliers et des pluies intermittentes. Et à peine que ce système s'éloignera, un autre influencera le temps durant le week-end. Plus de détails avec Yeshna Barpotiar, météorologue, est au micro de Daniel Haïti.
2: La température au cours de la journée vient proche à la moyenne. Et même avec l'effet temps venteux là, qui nous fait ressentir sa fraîcheur là. Pendant la nuit aussi, nous pouvons remarquer que la température là, peut chuter au cours de la journée. Quand nous avons un ensoleillement, la température là, peut monter. Nous pouvons avoir un de temps cyclone qui pour rapprocher le Mascarin pour le sud-ouest à partir de samedi. Donc, week-end aussi, nous capables de sentir nous gagner un temps un peu frais et venteux.
1: Alain de Jolicoeur emporte la première place de l'audition Tis Enfants Grand Talent, tandis que Serge Raff et Samuel Placatou terminent ex aequo à la deuxième place. Tous les trois représenteront Rodrigue lors de la grande finale nationale prévue le lundi 29 juin au Mauritius Mahatma Gandhi Institute à Moka. Les lauréats sont issus de la Gonzague Pierre-Louis Special Learning School. Au total, 21 prestations en chant, danse, mime, dessin et storytelling ont été présentées par des élèves porteurs d'un handicap des 5 écoles Arcillées ainsi que les 3 écoles spécialisées de Lille. L'audition s'est déroulée au Centre culturel et de loisirs de Montplaisir hier. Reportage.
3: Pendant une demi-journée, les enfants en situation de handicap de Rodrigue ont fait preuve d'un talent remarquable à travers des prestations de danse,

0: de chant, de mime, de dessin et de storytelling. Créativité, enthousiasme et émotion étaient au rendez-vous. Offrant au public un spectacle de grande qualité, les trois gagnants défendront les couleurs de Rodrigue lors de la grande finale nationale à Maurice.
1: Moi, j'aime bien. C'est mon professeur qui me propose de faire ces affaires-là. Je suis bien content de participer. Je suis bien content de sortir déjà aussi, même si je suis content de sortir premier. Je suis content de Maurice pour participer. C'est un fois-là. Moi, j'espère que je sortir premier. C'est un fois-là. Avec mon camarade.
2: La préparation a commencé depuis bien avant, un mois de cela. C'est bien difficile pour chacun de faire une épreuve, mais quand même, ça nous passe très très bien. Et l'école, bien content qui nous gagne ça. Trois gagnants, nous capables de dire, et pour représenter Rodrigue. C'était de l'honneur.
0: Lors de la cérémonie d'ouverture, Vinay Narainen, Managing Secretary du Mauritius Recreation Council, et le commissaire des arts de la culture, Varo Kravina, ont félicité les jeunes participants pour leur détermination et leur talent. Ils les ont encouragés à poursuivre leurs rêves, tout en rappelant que le handicap ne constitue pas un obstacle à la réussite.
3: Aujourd'hui, c'est un jour très important pour la commission et aussi pour MRC. C'est une grande première qui nous organise cette activité-là. Nous avons envie d'avoir un grand show à Maurice, que c'est pour la première fois qu'il nous prenne des finalistes de Rodrigue qui pour dans sa grande finale. C'est quoi, petits enfants grands talents? Tout le monde a un talent, quel que soit qui artistique peut jouer ou pour capable d'exprimer.
4: Côté nous aussi, c'est la première fois qu'il ne peut faire une audition de sa qualité-là. Côté nous, on connaît, nous avons beaucoup de talent, nous avons une capacité.
0: À travers 10 enfants grands talents, le Mauritius Recreation Council réaffirme son engagement en faveur de l'inclusion des enfants vivant avec un handicap. Cette initiative leur offre une plateforme pour exprimer leur créativité, développer leur confiance en eux et mettre en valeur leur talent artistique devant le public.
5: Mieux soutenir et accompagner les personnes âgées à Rodrigue, la Commission de la Sécurité sociale s'engage dans plusieurs projets, dont la mise en place d'un Elderly Committee chargé d'assurer un suivi de proximité et de mieux répondre à leurs besoins sur le plan de la santé. Quelques 1500 tensiomètres et 1500 glucomètres seront distribués à nos aînés. Des boîtiers leur seront également remis afin de faciliter la prise de leurs médicaments. Autre projet d'envergure, la construction d'un foyer de transit à Songe. Cette infrastructure comprendra 12 chambres, dont 6 réservées aux hommes et le même nombre aux femmes. Elle offrira un hébergement temporaire aux personnes âgées nécessitant une prise en charge particulière ou un accompagnement spécifique. Nous écoutons Nicolas Volbert, commissaire de la Santé, des propos recueillis par Marie-Pierre-Émilien Philippe.
6: Il y a un projet de Transit Home qui nous ne finit pas de place, mais au moins on connaît, il y a un problème budget. Mais nous pouvons aller de l'avant, avec lui. Nous pouvons faire ça à Songe. Côte Ban Grand Timoun. Si vous avez un problème, nous sommes capables de transiter là-bas jusqu'à ce que vous ayez une place pour vous aller. Nous avons une demande de l'apport de l'institution, l'Église, que vous avez envie de faire une home, Rodrigue. Nous pouvons dire qu'il nous besoin d'être nous grandir, qu'il nous besoin ceci, nous besoin cela, mais au-delà de ce qui peut être bien, il y a une bande qui peut faire une démagogie. Nous avons grandi, nous n'avons pas de misère. Mais à ce moment-là, nous avons une place que nous sommes capables. Vite, mettez-nous une grandir pour vous être capables, plus sûr, plus en sécurité.
5: Le coût de la vie à Rodrigue est trop élevé en raison du fret, et a affirmé le député Jacques-Édouard au Parlement hier. Dans son discours sur le budget 2026-2027, il demande qu'il y ait une continuité territoriale, car c'est le droit, dit-il, de chaque citoyen de la République. Jacques-Édouard a fait des propositions pour développer l'agriculture, la pêche et le tourisme. Le député avance que la somme allouée à Rodrigue n'est pas une assistance. Un extrait du discours du député Jacques-Édouard.
7: Certains tentent souvent de présenter les allocations financières à Rodrigue comme une simple forme d'assistance sociale. Permettez-moi de corriger immédiatement ce récit réducteur. La nature n'a pas doté Rodrigue de vastes réserves minérales ni d'industries lourdes. Mais notre économie repose entièrement sur quatre piliers solides, l'agriculture,

0: pêche, l'artisanat et le tourisme. Investir à Rodrigue n'est pas un fardeau national. C'est une expansion stratégique du PIB de notre République tout entière. Pour parvenir à une indépendance économique, nous ne pouvons pas simplement dépendre des subventions. Nous devons transformer nos défis en opportunités à forte valeur ajoutée qui diversifient notre économie et renforcent notre résilience climatique. Depuis 2025, nous constatons une baisse préoccupante de l'allocation de notre budget de développement. Le développement n'attend pas. Lorsque les dépenses en capital diminuent, la construction des infrastructures essentielles ralentit. La création d'emplois stagne et notre indépendance économique à long terme est retardée. J'exhorte le ministère des Finances à travailler en étroite collaboration avec l'Assemblée régionale de Rodrigue pour inverser cette tendance et injecter les capitaux nécessaires à la relance de nos projets locaux.
1: Les clubs dis-moi des différents collèges de Rodrigue organisent actuellement une exposition autour d'objets recyclables à Petit Gabriel, une initiative des dis-moi qui s'insère dans le cadre de la Journée mondiale de l'environnement 2026. Quand l'art se marie avec l'environnement pour des créations inédites et respectueuses de notre planète, rien de tel pour sensibiliser à l'importance de préserver nos écosystèmes et d'impliquer la jeunesse dans tout ce processus. Luc Noah Emilien du Rodrigue's College, Laurali Hortense de Maréchal College et Wassila Cupidon du Collège André Lélio Rousty de Songes nous livrent leur réaction au micro de Christiana Perrine.
2: Je suis fier bonnes affaires qui reliées. Alors, personnellement, pour Rodko, nous faisons faire une tourture avec un solitaire représentant Rodrigue. Nous tourtons les là, nous faisons poser l'eau en la mer qui finit faire avec une bouteille en plastique. Ça lui représente à dire comment le sien lui rempli avec une bouteille plastique.
3: Collège Maréchal, il fait un pied à base de bouteille qui finit servie et aussi de papier coton qui nous ramassé, qui fait une soirée de pied, c'est qui nous remarque qui à Rodrigue, même à travers le monde. Il y a beaucoup de pieds qui peuvent détruire. Ça, puis là, il symbolise tout le pied qui nous était, qui nous coupait.
4: Au niveau de Songes Collège, nous choisissons pour faire une tortue et nous posons l'eau en base qui l'île Rodrigue, parce que Songes nous situer dans une zone côtière, quand nous trouvons la mer tous les jours. Là, nous décidons pour travailler une tortue, nous prenons papier, nous mettons plastique dans son ventre. Voilà, pour, comme si nous sensibilisons bonne personne qui la mer, l'île, l'isole, mais quand même nous préserver, nous ne pas détruire avec plastique.
1: Junior Achievement Mascareigne, en collaboration avec la Commission de la Femme, organise cet après-midi une cérémonie de remise des certificats du Goal Accelerator Program à la résidence à Port-Mathurin. Au total, 120 bénéficiaires seront récompensés après avoir complété avec succès leur parcours de formation axé sur l'entrepreneuriat, l'employabilité et le développement personnel. Cette initiative vise à renforcer les compétences des participantes afin de favoriser leur insertion professionnelle et leur autonomie économique. La cérémonie sera également marquée par la remise de chèques aux bénéficiaires dont les projets entrepreneuriaux ont été sélectionnés afin de leur permettre de concrétiser leurs idées et de développer leur activité. Une délégation de Junior Achievement Mascareigne ainsi que des représentants de Women Win seront présents pour célébrer cette étape importante aux côtés des bénéficiaires et de leurs partenaires. L'événement débutera à 13h. Les inscriptions sont actuellement ouvertes dans toutes les paroisses de l'île dans le cadre du trail des vocations prévu le 2 août prochain. Les formulaires d'inscription sont également disponibles dans les collèges au programme Messe, Trail, Vente de mai et Louange. L'objectif de cette activité organisée par le Vicariat apostolique de Rodrigue en partenariat avec la Road Trail Association est d'aider les jeunes à réfléchir sur leur vocation tout en promouvant la santé et le bien-être à travers la pratique sportive. Cette activité se veut un moment de réflexion, de partage et de convivialité ouvert à tous les jeunes et à l'ensemble de la communauté. Plus de précisions avec Sœur Marie-Claude Béguet, membre du comité des vocations du Vicariat apostolique de Rodrigue, au micro de Mario Lisette.
5: Vicariat apostolique, ensemble avec une Road Trail Association Rodrigue, nous avons décidé pour nous faire une journée trail pour vos trails de vocation, pour vocation, et pour nous faire ça très là.

0: Voilà, ce qui nous décide, c'est qu'on peut promouvoir un petit peu la vocation, en même temps aussi la santé, et nous pensons ça aussi, et en même temps aussi, c'est pour être bon jeune, pour capable répondre un petit peu, réfléchir aux autres vocations en tant avec Jésus-Christ, et en même temps aussi marcher pour une vocation. Et pour faire ça très là, nous finissons, nous peut commencer par l'enregistrement, un enregistrement qui nous bénit à toutes nos bonnes paroisses, et pendant bonne jeune aussi, qui peut gagner ça dans l'école, et qui, sur l'enregistrement, les 300 roupies, pour un jeune qui peut marcher. Mais si un du monde aussi, il pas peut marcher, il est capable de sponsor un autre jeune, les là, les seuls, il est capable, du monde n'est pas payé, mais quand il paye sa 300 roupies là, il veut mettre le papier là, qui, il pas peut faire ça la marche là. Et, on a beaucoup un objectif, et ça joue là, nous pour débuter avec une grande messe dans l'église Saint-Gabriel. Après, là, nous pouvons commencer à faire animation, prenant aussi manger qui peut vendre. Et aussi, nous prenons, après la traîne, là, nous pouvons commencer le démarrage à partir d'une heure que nous passons dans Pazérome, au Valais, par Citronnonis et retournons dans Saint-Gabriel. Voilà un petit peu le but. Après, à soir, pendant l'après-midi, nous prenons une soirée de louange. Alors, nous souhaitons que tout le monde soit monde capable de participer dans la traîne, là, collaborer avec nous. Pour nos bonnes séminaristes et pour nos bonnes enfants qui peuvent penser un jour, qui peuvent vivre, pour faire une expérience, pour réfléchir à leurs autres vocations.
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2: Bienvenue dans votre journal des sports. La Coupe du Monde de la FIFA 2026 poursuit son spectacle. Retour sur les principaux résultats enregistrés hier et dans la nuit avant de découvrir le programme des rencontres prévues aujourd'hui. Le Portugal a signé la plus large victoire en s'imposant brillamment 5 buts à 0 face à l'Ouzbékistan. La rencontre a été marquée par un doublé de Cristiano Ronaldo. La Colombie a également assuré l'essentiel en battant la République démocratique du Congo 1 but à 0. Une victoire qui lui permet de décrocher son billet pour les 16e de finale. Le Brésil n'a laissé aucune chance à l'Écosse en s'imposant 3 buts à 0, confirmant une nouvelle fois son statut de favori dans cette compétition. Le Maroc, de son côté, livré un match spectaculaire face à Haïti. Il a emporté 4 buts à 2 alors que la Suisse s'est imposée 2 buts à 1 contre le Canada au terme d'une rencontre très disputée. La Bosnie-Herzégovine a dominé le Qatar 3 buts à 1 tandis que le Mexique s'est imposé 2 buts à 1 face à la République tchèque. Enfin, la Corée du Sud a pris le dessus sur l'Afrique du Sud grâce à une victoire 2 buts à 0. La compétition se poursuit ce vendredi avec 6 nouvelles affiches importantes. Les deux premières rencontres débuteront à 22h. Curaçao sera opposé à la Côte d'Ivoire tandis que l'Équateur affrontera l'Allemagne dans un duel qui promet beaucoup d'intensité. À 1h du matin dans la nuit de vendredi à samedi, le Japon sera face à la Suède alors que la Tunisie tentera de créer l'exploit contre les Pays-Bas. Enfin, à 4h du matin, la Turquie croisera le fer avec les États-Unis pendant que le Paraguay sera opposé à l'Australie. Ces 6 rencontres seront décisives pour plusieurs sélections qui espèrent encore décrocher leur qualification pour la phase à élimination directe de cette Coupe du Monde 2026. C'est la fin de ce journal des sports. Place au rappel des titres pour refermer ce journal. L'hiver se fait sentir, le mercure chute, la température atteint jusqu'à 15 degrés sur les hauteurs. Les anticyclones apportent froid, vent et pluie. Alan de Jolicoeur décroche la première place au concours 10 enfants grand talent. 3 jeunes talents Rodriguez sont qualifiés pour la grande finale nationale. Le Mauritius Recreation Council a organisé les auditions hier au Centre culturel et des loisirs de Montplaisir. Vers un meilleur accompagnement de nos aînés, la Commission de la Sécurité sociale vient de l'avant avec plusieurs projets, parmi un Elderly Committee et la distribution de 1500 tensiomètres et 1500 glucomètres. Un trail de vocation est prévu le 2 août prochain. Les inscriptions sont ouvertes, un parcours de foi, de sport et de partage pour les jeunes. Voilà ce qui nous amène à la fin de cette édition. Merci de votre fidélité. Merci à Stéphanie Hippolyte pour sa précieuse collaboration technique. Restez branchés dans quelques instants, vous allez retrouver Caronne pour la suite. Bonne journée à tous.

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2: Sur les ondes de café, merci à Wina Manon pour le grand journal pour la page sportive. Tout de suite, allons retrouver le WPC Périne pour votre inforoute. Bonne écoute.
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2: Sur les ondes de GFM, voici l'heure de vos messages d'anniversaire. Moi, je souhaite un bon anniversaire à mon petit cousin de Novan qui gagne cela. Zondi, de mon dépense aux cousines Sabrina de Corail, Petite Butte et toute la famille Philippe. Bon anniversaire à Edel de Souplet qui gagne cela. Zondi, de mon dépense aux Van Sampan, Eliam et Chenaël de Soupir. Et bien, c'est à Edel de Soupir qui gagne sur la zone. Dis-nous rendez-vous à la famille Tolbis de Soupir. Et il nous souhaite un bon anniversaire à nos petits-enfants. Stacy qui gagne sur 15 ans aujourd'hui de la part de son grand-mère Zan et son grand-père Béas Douvané. Et j'aimerais souhaiter un bon anniversaire à mon fils de Novan qui fête ses 14 ans aujourd'hui, demandé par sa mère Isabelle. Et j'aimerais souhaiter un très bon anniversaire à Mofiel de Novan de Bigarade qui fête son 14 ans aujourd'hui, demandé par son marraine Ouchna de Mang. Bisous à toi, Mofiel. Et je souhaite un bon anniversaire à Nutifis Tessie qui fête son 15 ans aujourd'hui de la part de son papa Jean-Marc et son maman Diosa de Vanné.
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2: Toute équipe se joint à moi ce matin, c'est un bon anniversaire à la technique, c'est Stéphanie Hippolyte, à la rédaction, vous l'avez entendu, Wina Manon, et à la logistique, c'est Cédric Élysée.
7: Tu as un an de plus aujourd'hui, nous qu'aille triper.
2: Vous avez été sur les ondes d'heure de GFM, allez les amis, nous lever, nous allons en lit malgré le froid, malgré les difficultés, nous gardons le sourire, nous positiver et on vous accompagne sur la maison de GFM pendant toute la journée jusqu'à 21h ce soir. D'ailleurs, l'occasion maintenant d'écouter notre rubrique de ce mois de juin 2026, axée sur la protection de l'environnement avec Rebecca Perrine. Bonne écoute.
8: Bonjour à tous, avec plaisir qui me retrouve encore une fois pour nos rubriques qui est dédiées à l'environnement. Dans nos rubriques aujourd'hui, nous pourrons faire un étour côté Prisca Pierre-Louis Ruiz, qui est un massage thérapeute et qui peut expliquer nous qui fait la nature avec l'environnement lié important pour lui et comment ça aide lui dans son entreprise, mais aussi pour qui raison qui nous disait continuer protéger l'environnement.
9: Pour moi, l'environnement a une grande importance dans ma vie et aussi il y a une grande importance aussi dans la nature. En tant qu'il me fait un massage et l'agriculture bio. Donc, pour moi, côté massage, qui fait la nature, est important parce que quand je suis dans mon jardin, je récupère toujours une plante médicinale. Je récupère toujours l'artisane qui toujours me conseille avec mon client pour que ce soit tisane, que ce soit infusion. Et aussi, qui m'utilise souvent pour faire mon pochon à base de

plantes médicinales. Et aussi, il y a aussi pour faire de l'huile, pour faire des huiles pour massage aussi. Donc, après, côté l'agriculture, pour moi, qui fait la nature pour autant, parce que c'est un grand trésor, nous gagnons tout là-dedans. Et avec tout ce qui nous a servi, des fois, nous faisons un compostage naturel. L'importance de protéger nous l'environnement, c'est que nous réduire la pollution. Veut dire pour que demain nos enfants, une génération qui va venir demain, nous obtenir une qualité de vie saine et aussi nous respirer l'air pur. Et aussi nous préserver surtout nos biodiversité, que ce soit bonnes plantes, que ce soit bonnes animaux, et aussi nous protège aussi nous bannent ressources naturelles, que ce soit la forêt, que ce soit le sol, que ce soit de l'eau, etc. Et aussi la planète, parce qu'ils nous visent protège la beauté de notre planète, surtout préserve ça, là, ben, le changement qui peut gagner côté climatique. Donc voilà la raison. Voilà, c'est l'importance qui nous protège de l'environnement. C'est qui empêche tout ça, ben, facteur-là, détruire la nature.

derrière Mélodie, Zoulou, c'est Gabon Lamé, Bigorno. Et toujours une bonne fête à tous nous, Ban Seafarers, nous, Ban du monde qui vivent de la mer.

Exactement, si j'attends sur les ondes de RDFM, David Sica, capitaine, et le classique de Michel Legris juste après, pour célébrer, pour rendre hommage à tous ceux qui vivent de la mer et qui tracent toute la vie. L'eau, la mer, si j'attends une.

retour nostalgique en arrière avec un tube indémodable, inoubliable. Michel Grimaud, capitaine, et nous retourne dans l'époque de l'enfance avec Clifford Gentier, Micheline à lui à 6h34 dans les Vérodrigues. Allez les amis, le sourire, le pep ce matin, nous mangeons au lit.

rejoignons tout de suite l'archipel des Seychelles juste après avec l'ambiance Sega Laval Disco 6h38. Allez les amis, nous lever, nous mangeons au lit.

l'archipel des Seychelles, on passe à l'île Bourbon, Sierra Moins, Queen et Mikkel. 6h42. Les Vérodrigues.

On est près d'annoncer le décès de la petite Estéane Eliane Noémie Édouard. Le décès de la petite Estéane Eliane Noémie Édouard était âgée de 5 jours. Le convoi mortuaire sera tardé chez son père, Alain Édouard Latanier. La date et l'heure des funérailles vous seront communiquées ultérieurement. À cette famille endeuillée, l'imbécile de son équipe présente ses plus vives sympathies.

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2: À 47 sur les ondes de Radio GFM, nous passons tout de suite aux annonces et communiquer. Bureau de licence, PF Home, tout le monde détenteur, une PMI Trade License qui peut expirer le 30 juin 2026, qui est bizarre. Vint faire renouvellement dans bureau de licence qui est situé dans le bâtiment Invest Rodrigue, Malabar, le matin de 8h30 à midi et l'après-midi de 12h30 à 13h45. Renouvellement, il peut faire comme suit. Ben, détenteur de licence, qui est nom ou compagnie commence par alphabet. AAF, mercredi 1er juillet jusqu'à mardi 7 juillet 2026, GAL, mercredi 8 juillet jusqu'à mardi 14 juillet 2026, lettre MAR, mercredi 15 juillet jusqu'à mardi 21 juillet 2026, lettre SAZ, mercredi 22 juillet jusqu'à mardi 28 juillet 2026. Concernant les retardataires, ce sera le mercredi 29 juillet jusqu'à vendredi 31 juillet 2026. Bureau licence remet ses hôtes pour votre compréhension. Communiqué du Central Electricity Board.

0: de facturation électronique et billing. Dans le cadre de sa démarche de modernisation et de son engagement continu envers le développement durable, le Central Electricity Board, CEB, informe son aimable clientèle qu'un exercice d'intégration progressive à la plateforme de facturation électronique et billing est actuellement en cours. À cet effet, les catégories des clients suivantes sont concernées par cette initiative. Les clients enregistrés sur l'application mobile Mot Courant, les utilisateurs du portail Customer Service CSP, ainsi que les nouveaux abonnés ayant ouvert un compte d'électricité depuis 2020. Cette transition s'inscrit dans la politique Green Initiative du CEB visant à promouvoir des solutions numériques, réduire l'utilisation du papier et améliorer l'efficacité des services offerts à la clientèle. Le CEB remercie sa clientèle pour sa confiance, sa compréhension et sa collaboration dans cette initiative en faveur d'un avenir plus durable et responsable. 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
0: À 6h51, voici le bulletin de la météo mis pour Rodrigue à 4h30 ce jeudi 25 juin 2026. Situation générale, des nuages venant de l'est-sud-est influenceront le temps local durant la nuit. Prévision pour les prochaines 24 heures, essentiellement beau ce matin, mais couvert parfois nuageux de l'après-midi avec des ondées occasionnelles. La température maximale sera entre 24 et 26 degrés Celsius. Des averses passagères sont attendues durant la nuit. La température minimale sera entre 19 et 21 degrés Celsius. Le vent soufflera de l'est-sud-est d'environ 30 km/h avec des rafales de l'ordre de 60 km/h. Mer forte, la dérive avec des houles du secteur sud de l'ordre de 3,50 m. Les sorties en haute mer ainsi que dans les lagons sont déconseillées. En ce qu'il s'agit de la pluviométrie dans les dernières 24 heures du 24 juin 2026 à 4 heures jusqu'au 25 juin 2026 à 4 heures, elle s'établit comme suit. Pointe-Canon 1.1 mm, pleine Corail 0.5 mm, Montagne du Sable et son jeune nom disponible, Patate Théophile 0.6 mm et Rivière Banane 0.4 mm. Voici maintenant les horaires des marées. Marée haute 9h55 et 22h08, marée basse 15h43 et demain 4h42. Le soleil s'est levé à 6h21 aujourd'hui et ira se coucher cet après-midi à 17h18. C'était le bulletin de la météo mis pour Rodrigue à 4h30 ce jeudi 25 juin 2026. Et nous autres maintenant lecture, bulletin BSEC fin tiré pour Rodrigue, jeudi 25 juin 2026, 4h30. Les temps l'eau la mer pour la prochaine 24 heures. Les temps pour plutôt bon pour la zone des audits. Sauf un dé la plus occasionnelle dans le secteur sud. À soir, pour une bonne appli. Des temps en temps, du vent pour souffler depuis les cités, environ 30 km/h. Avec une rafale, 60 km.

0: 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Dans la grande écordéo brisant la mer pas praticable, lit mauvais avec Van Laoul depuis que t'es à l'écide, des longs de 3,50 m en déo brisant. Van sortir en déo brisant avec de Van Lagon déconseillé. La marée haute 9h55 et 22h08, la marée basse 15h43 et demain 4h42. C'était Bulletin PCR qui finit tiré pour Audrey Gazo, disait du 25 juin 2026, 4h30.
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0: C'est 54 sur les ondes de GFM. Allez, les amis, nous mettons une bougée, nous mangeons au lit avant de les jours de la semaine travailler. Et ceux qui paient, retournent comme tout après une garde de nuit. Nous souhaitons une bonne écoute, un bon repos et une bonne journée. Et à tous ceux qui paient lever, qui paient débrouiller de la cuisine pour la famille aussi. On vous accompagne jusqu'à 21h ce soir. Et d'ailleurs, comment est-ce qu'ils nous accompagnent? Voici le programme du jour présenté par Rebecca Perrine.

0: Bonjour à tous, chers auditeurs, avec plaisir qui me retrouve encore une fois sur les ondes de Rodrigue FM pour la promo du jour. Qui bat le rendez-vous qui la MBC Rodrigue FM propose pour aujourd'hui. D'ores et déjà, l'équipe super dynamique, là pour accompagner jusqu'à 7h pour cette émission Lévé Rodrigue. À partir de 9h, Rodrigue FM pour deux retours avec le Flash Info en créole suivi de cette émission Focus Famille en compagnie de Rosie que l'on peut recevoir aujourd'hui. Docteur Pignandi, thème retenu pour l'émission pour ce jeudi, c'est la santé sexuelle. À partir de 10h, après le Flash en anglais, retrouvez Christelle pour votre émission Réveil écolo, l'occasion pour nous pour connaître plus le comment bien prendre soin nous, l'environnement et surtout comment protéger nous la nature. 11h à midi, Nostalgie on note avec Brunda. Et de midi à 13h, juste après le journal de la mi-journée, retrouvez Rosie pour votre émission Fréquence du midi. Jouez et remportez des cadeaux en compagnie de Brunda pour l'émission The Game entre 13 et 14h. Et à partir de 14h, un petit voyage dans les temps s'impose et surtout pour nous ravivre un joli souvenir avec l'émission Mémoire en mélodie en compagnie de Rosie. Attachez votre ceinture car oui, Brunda sera des vôtres pour l'émission Carnet de voyage entre 15 et 16h. Entre 16 et 17h, juste après le Flash en français, vous allez retrouver Christelle pour la rediffusion de votre émission Réveil écolo de ce jeudi. Et de 17 à 18h, Karen sera des vôtres pour votre émission Grand Format qui dédie aujourd'hui au festival Kitesurf. Et votre soirée, ce sera en compagnie de Stéphane à partir de 18h jusqu'à 21h. Escapade Océan Indien, direction ce soir Mayotte et Comores. Et ensuite, bien sûr, honneur à nos artistes locales avec Koulé Anouzil. Et terminer la soirée en beauté, toujours en compagnie de Stéphane, avec l'émission Variété Musicale. Voilà ce que Rodrigue FM vous propose pour ce jeudi. Je vous souhaite une agréable journée à l'écoute de la radio.
1: Merci Rebecca pour ce programme qui, j'espère, pour combler les autres l'attente et faire ce passe-là. Mais il y a des journées et les autres le peps, le courage pour raccomplir ce bon objectif et aller de l'avant. Et toujours l'amour qui nous célébrait avec Jean-Noël Baptiste à 6h58. Ce qui mettra un terme à cette émission Lévé Rodrigue. Merci pour votre écoute. Merci à toutes les équipes présentes ce matin. Restez branchés. À 7h, nous allons basculer sur Radio Maurice Une.

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1: Belle matinée, il est 7h. Le journal avec Anjali Siratan Fulchan. Bonjour Anjali.
2: Bonjour Sophie, bonjour à tous.
1: Et les titres.
2: Lors des débats budgétaires hier à l'Assemblée nationale, le junior minister au tourisme Sidney Pierre a défendu la pension universelle. Le ministre des Affaires étrangères Ritesh Ramphal a lui critiqué l'ancien régime et a mis en avant les mesures économiques du gouvernement. Pension de vieillesse toujours, le docteur Navin Ramgoolam réagit aux critiques de Pravin Jugnauth et rappelle ses anciennes positions en faveur d'un ciblage de la réforme. C'était en marge d'une réception hier à Balaclava. Économie mauricienne, croissance modérée, dette élevée et inflation toujours présente selon la Banque de Maurice. Et à l'étranger, le Venezuela secoué par deux puissants séismes, des immeubles effondrés à Caracas. Merci d'être avec nous pour le journal. La State Age Pension a une nouvelle fois été au cœur des débats budgétaires à l'Assemblée nationale hier. Le junior minister au tourisme, Sidney Pierre, a affirmé qu'il était opposé à l'abolition de la pension universelle. Il a toutefois salué les mesures mises en place par le ministère du Commerce afin d'améliorer le pouvoir d'achat des Mauriciens.
3: Même si notre pédagogie n'est pas ce qu'elle devrait être, notre communication a encore beaucoup de chemin à faire. Mais personne ne peut nier aujourd'hui qu'il y a un ministère aujourd'hui qui lutte pour le pouvoir d'achat. Les subsides, le prix qui ont été réduits, tout. Il y a la liste, 3 documents déposés. Donc il faut reconnaître les efforts qui sont faits ici et là.
2: Le ministre des Affaires étrangères, Ritesh Ramphal, n'a pas manqué d'égratigner le MSM. Il a rappelé que le gouvernement actuel a hérité d'une situation économique précaire laissée par l'ancien régime. Selon lui, plusieurs mesures populistes adoptées par le précédent gouvernement visaient avant tout à se maintenir au pouvoir. Ritesh Ramphal a également soutenu que le Premier ministre, le docteur Navin Ramgoolam, a eu le courage de prendre des décisions impopulaires mais nécessaires dans l'intérêt du pays.
4: Et malheureusement, c'est nous qui ont maintenant cette force politique et financière d'apporter des changements dans le système de pension afin d'assurer sa pérennité financière pour nos aînés et pour les générations futures. On doit, Madame la Présidente, saluer le courage et la compréhension du Premier ministre. Malgré qu'il le sait que cette décision pèsera lourd sur sa politique de consolidation fiscale, et qu'il doit maintenant difficilement défendre ce budget devant les institutions internationales. Il a décidé de geler cette réforme sur la pension.
2: Les travaux parlementaires reprennent à 11h30 ce jeudi. La réforme de la pension et le means testing sous le feu des critiques de la National Trade Union Confederation également. Lors d'une conférence de presse hier, son président Narendra Nath Gopi a dénoncé ce qu'il considère comme un flou créé par le Premier ministre, le docteur Navin Ramgoolam, autour d'un sujet très sensible qui touche l'ensemble de la population. Pour lui, le budget 2026-2027 doit être une véritable feuille de route capable de montrer si les attentes du peuple ont été entendues par le gouvernement. Ce dernier a tenu à proposer une solution. Narendra Nath Gopi est au micro d'Adrien Valère.
5: Oui, on peut dire mal, écoute beaucoup bien en solution. Mais pas tout nier leur investissement. 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

0: été ouverts, nous l'économie, nous bisons investis dans l'agriculture, nous avons un marché extraordinaire autour de nous. Ils choisissent certains bons secteurs, ils investissent, ils gagnent investissement 2,7 milliards dans l'aéroport, le gouvernement peut faire, ils gagnent 2 milliards qui peuvent investir pour faire un chemin sorti faux bac pour l'aéroport. Il fait 100 millions d'investissements pour la réhabilitation de la terre. Mais tout ça, est-ce qu'il y a une quantité pour contribuer dans le budget de Maurice pour capable faire une pension vine soutenable? Nous avons besoin d'un investissement international qui vient.
1: Narendranath Gopi s'interroge aussi sur l'implication de certaines personnes non élues dans les décisions budgétaires, notamment autour du comité de pilotage. Et puis à l'issue de la réception marquant le 250e anniversaire de l'indépendance des États-Unis organisée à Balaclava hier soir, le Premier ministre a répondu à une question de la presse concernant les déclarations de Pravin Jugnauth lors de sa conférence de presse tenue plus tôt dans la journée d'hier au sujet de la réforme de la pension de vieillesse. Le docteur Navin Ramgoolam a affirmé que Pravin Jugnauth avait lui-même préconisé un ciblage de la pension lorsqu'il était ministre des Finances. Nous l'écoutons.
2: Écoute-moi, dis ce qu'on va en dire. Faites un billet, vous êtes même dans le billet là. Les types ministres des Finances, ils y font 6 places de pension.
1: Économie à présent, la croissance reste positive à Maurice, mais elle devrait être légèrement moins forte en 2026. Dans son dernier bulletin statistique, la Banque de Maurice fait aussi état d'une dette publique élevée, d'une roupie qui n'évolue pas de la même façon face aux principales devises et d'une inflation toujours présente dans le quotidien. Le point avec Adrien Valère.
3: Selon le dernier bulletin de la Banque de Maurice, l'économie mauricienne devrait poursuivre sa croissance en 2026, mais à un rythme un peu plus modéré. La croissance est estimée à 3% cette année contre 3,2% en 2025. Dans le même document, la dette publique brute est évaluée à environ 675 milliards de roupies à fin mars 2026, un chiffre qui reste important dans le suivi des finances publiques. Autre indicateur, la roupie, elle, a mieux résisté face au dollar américain, mais a reculé face à d'autres devises, notamment l'euro et la livre sterling. Pour les consommateurs, l'inflation reste aussi un élément à suivre. En mai 2026, elle se situe autour de 4%. Cela veut dire que la hausse des prix continue d'être ressentie, même si elle est moins forte que lors des périodes les plus tendues.
1: Favoriser les échanges commerciaux et valoriser les compétences des entrepreneurs locaux, c'est l'objectif du Business to Business Meeting and Networking Event organisé hier par le National Women Entrepreneur Council au Doc's Suite à Port-Louis. Des femmes entrepreneurs de plusieurs secteurs y ont présenté leurs produits et services tout en développant leur réseau professionnel. Une initiative qui intervient après les mesures annoncées dans le budget 2026-2027 pour soutenir l'entrepreneuriat féminin et faciliter l'accès au financement. Rehema Fatouma Koilash, présidente du NWOC, est au micro de Santana Ponsno.
4: L'initiative de Business to Business Meeting, c'est pour faire un peu plus networking, pour faciliter ben madame en plus l'opportunité towards ben l'hôtel, ben private sectors, pour gagner ben contrat avec ben la banque, for cooperatives, gifts and all of this. Et bien important qu'il nous fait ça, parce que des jours à des jours, vous n'êtes plus en place pour vendre vraiment, parce que it becoming restricted, de ben mall, que je pas capable de vendre bijoux, ainsi de suite, mais ben l'événement chez comme ça, il donne l'opportunité pour expose dans tous secteurs. Moi, je dis ben madame, développe cette idée, seize des opportunités, le ministère de son budget, en fait, dit qu'il n'est plus besoin de marcher pour signer pour ce loan. Donc, si c'est l'opportunité, le temps d'agir est maintenant.
1: Tout à fait autre chose. Comme chaque année, le 25 juin marque la journée mondiale du vitiligo, l'occasion de sensibiliser le public à cette maladie qui entraîne une dépigmentation de la peau, mais aussi de lutter contre les préjugés. À Maurice, les personnes atteintes de vitiligo font encore face au regard des autres et à un manque de confiance en soi. Pour Nitish Nastili, président de la Vitiligo Mauritius Foundation, le combat est aussi celui de l'acceptation de soi. La Fondation poursuit également ses démarches auprès des autorités, notamment pour permettre aux personnes atteintes de vitiligo d'obtenir une autorisation pour l'utilisation de vitres teintées dans leur véhicule. Nitish Nastili est au micro de Jenny Alapa.
5: Il y a une réglementation pour les voitures qui a des vitres teintées. Et on a fait une représentation au niveau du ministère du Land and Transport pour qu'on ait une dérogation parce que les personnes qui sont atteintes du vitiligo ne doivent pas être exposées au soleil. Et je pense que c'est en bonne voie pour que toutes les personnes qui sont atteintes du vitiligo puissent avoir cette dérogation déjà.

0: Et puis au Venezuela, un puissant séisme a secoué le pays hier. La secousse d'une magnitude de 7,1 avait son épicentre près de Caracas et a été ressentie dans plusieurs régions. Des habitants ont évacué des bâtiments par précaution, provoquant des scènes de panique dans la capitale. Les autorités ont activé les services d'urgence et procèdent à l'évaluation des dégâts ainsi que d'éventuelles victimes. Voilà, c'est ainsi que prend fin cette édition. Merci de l'avoir suivi. Merci à Covilla et Romanso à la réalisation et à Perna à la technique. À venir, le journal des sports avec Marine Résidu.
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2: Bonjour à tous, la Coupe du Monde 2026, les verdicts continuent de tomber dans les groupes. Ainsi, dans le groupe C, le Brésil s'est logiquement imposé face à l'Écosse sur le score de 3-0. Un doublé de Vinicius Junior et une réalisation de Matheus Cunha permettent à la Seleção de terminer en tête de la poule. Réaction de Matheus Cunha.
3: Congratulations, top of the group and you're through. How does that feel?
4: It's amazing, no? Like, we're for that. Yeah, the first game was give us a little bit doubts, but... To be honest, like we really believe in the group. Like the coach always give us like confidence to go again and then be calm. And I really think this is very important. And then now we show everyone like we're here to fight with everyone. This.
2: Dans l'autre rencontre du groupe, les Lions de l'Atlas ont battu Haïti 4-2 grâce à Achraf Hakimi, Ismaël Saibari, Soufiane Raimi et Yacine Bounou, une victoire toutefois insuffisante pour détrôner le Brésil de la première place. Les deux sélections retrouveront respectivement le deuxième et le premier du groupe F en 16e de finale. L'Écosse, troisième, devra patienter et espérer figurer parmi les 8 meilleurs troisièmes. Quant à Haïti, l'aventure s'arrête là. Dans le groupe B, en s'imposant 2-1 face au Canada, la Suisse s'adjuge la première place du groupe devant son adversaire du soir. Les buts helvétiques ont été inscrits par Ruben Vargas et Johan Manzambi. Dans l'autre rencontre, la Bosnie s'est imposée 3-1 face au Qatar. Alaïa Begovic et Marmic ont trouvé le chemin défilé, tandis que Mahmoud Abounada a inscrit un but contre son camp. Au classement final du groupe B, Suisse première, Canada deuxième, la Bosnie termine troisième et reste en course pour une qualification parmi les meilleurs troisièmes. Le Qatar quatrième est éliminé. Dans le groupe A, ce matin déjà assuré de terminer à la première place de la poule avec 6 points après 2 journées, le Mexique a confirmé sa domination en s'imposant largement face à la Tchéquie 3-0. La tri a fait la différence grâce à des buts de Chavez, Quiñones et Fidalgo. Dans l'autre rencontre du groupe, les Bafana Bafana ont pris le dessus sur les Samouraïs Bleus. L'Afrique du Sud s'est imposée 1-0 face à la Corée du Sud grâce à une réalisation de Masiko. Au classement final du groupe A, le Mexique termine en tête avec 9 points, suivi de l'Afrique du Sud avec 4 points. La Corée du Sud termine 3e avec 3 points, tandis que la Tchéquie dernière de la poule est éliminée. La Coupe du Monde 2026 poursuit son rythme effréné. Place à la troisième et dernière journée dans les groupes D, E et F. À minuit, dans le groupe E, l'Équateur affronte l'Allemagne, troisième avec un point. La tri n'a plus le choix et doit l'emporter face à la Mannschaft leader avec 6 points. Et impressionnante depuis le début du tournoi. Dans le même temps, direct sur Sport Eleven, Curaçao défie la Côte d'Ivoire. Avec seulement un point, la Blue Wave rêve d'exploit. Mais les éléphants deuxièmes avec 3 points savent qu'une victoire pourrait leur ouvrir les portes des 16e de finale. À 3h du matin, place au groupe F. Le Japon deuxième avec 4 points retrouve la Suède troisième avec 3 points. La bataille s'annonce âpre et indécis. Dans l'autre rencontre, la Tunisie dernière affrontera Pays-Bas, leader avec 4 points. Les Aigles de Carthage, déjà hors course, joueront pour l'honneur et tenteront de déjouer les pronostics. Enfin, à 6h du matin, le groupe délivrera aussi son verdict. Déjà qualifié avec 6 points, les États-Unis affrontent la Tunisie, toujours à 0 points et déjà éliminé. Les Stars and Stripes voudront

0: ont frappé avec... voudront frapper un nouveau coup pour terminer cette phase de groupe en patron. Au même moment, l'Australie et le Paraguay, tous deux à 3 points, joueront une véritable finale pour la qualification. Le vainqueur accompagnera les États-Unis en 16e de finale. Cette nuit s'annonce donc décisive avec plusieurs billets pour le tour suivant. Rendez-vous également sur Sports Eleven dès 21h30 pour notre plateau spécial en route vers New York. Toujours au mondial, Guillermo Ochoa continue d'écrire l'histoire. Le gardien mexicain est devenu le 3e joueur de l'histoire à disputer 6 Coupes du Monde après Cristiano Ronaldo et Lionel Messi. Un nouveau record pour le vétéran de la tri qui rejoint ainsi 2 monuments du football mondial dans ce cercle très fermé. Et puis une polémique secoue le mondial autour de Jude Bellingham lors du match entre l'Angleterre et le Ghana. Le milieu anglais a été aperçu en train de couvrir sa bouche lors d'un échange avec son adversaire Jordan. Une situation qui rappelle l'exclusion de Miguel Almirón lors de la rencontre entre le Paraguay et la Turquie. Pour rappel, selon une nouvelle règle, tout joueur doit être exclu s'il se couvre la bouche lorsqu'il s'adresse à un adversaire dans une situation jugée provocante, offensante ou moqueuse. Et voilà, fin de ce journal. Merci de votre attention. Restez à l'écoute sur RME.
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On nous prie d'annoncer le décès de Madame Marie-Arlette Françoise Ramessa. Madame Marie-Arlette Françoise Ramessa, aussi connue sous le nom de Fifi, âgée de 77 ans. Le convoi sortira de chez son frère, Colo Ramessa, Morcellement Ramalingam à Forestside, aujourd'hui à 9h, pour se rendre dans l'église de Sainte-Thérèse à Cœur-Pipé de la à l'incinérateur de Bigara. Le décès de Monsieur Jean-Didier Pransley-Morin. Monsieur Jean-Didier Pransley-Morin, âgé de 42 ans, le convoi sortira de chez sa mère, Madame Marlène Cassambou, à Chamroulé, une petite rivière, aujourd'hui à 10h, pour se rendre au cimetière de Saint-Georges, à Petite Rivière. Le décès de Monsieur Georges-François Laviolette. Monsieur Georges-François Laviolette, aussi connu sous le nom de T-Georges, âgé de 67 ans, le convoi sortira de son domicile au numéro 48, DC Balance, Plaine Magnan, aujourd'hui à 10h, pour se rendre dans l'église de Saint-Patrice, à Plaine Magnan, et de là au cimetière de Bigara. Le décès de Monsieur John Bryan Jason Borjanchetti. Monsieur John Bryan Jason Borjanchetti, âgé de 34 ans, le convoi sortira de son domicile au numéro 2 Adelaide Street, Rochebois, aujourd'hui à 10h, pour se rendre dans l'église de Notre-Dame de l'Assomption de Rochebois, et de là au cimetière de Saint-Sauveur à Bambou. Le décès de Monsieur Louis-Philippe Sidien. Monsieur Louis-Philippe Sidien, aussi connu sous le nom d'Alain, âgé de 76 ans. Le convoi sortira de son domicile, le numéro 60, Swamber Lane, Palma, 4 bornes. Aujourd'hui à 10h45, pour se rendre dans l'église de Saint-Brigitte à 4 bornes et de là au cimetière de Bambou. Le décès de Madame Marie-Noëlla Jacqueline Houdin. Madame Marie-Noëlla Jacqueline Houdin, née Ténermont. Habitant numéro 42 Old St. Mary Road à Sainte-Croix, âgée de 61 ans. Le convoi sortira de la chapelle ardente de Mourat à Petite Rivière, aujourd'hui à 11h, pour se rendre dans l'église de Saint-Joseph à Terre-Rouge, et de là au cimetière de Pamplemousse. Le décès de Monsieur Luigi Franco Siatus. Monsieur Luigi Franco Siatus, aussi connu sous le nom de Franck, âgé de 54 ans. Le convoi sortira de son domicile à Jean-Édouard Auguste Street, Balissage, Rochebois, aujourd'hui à 11h30, pour se rendre dans l'église de Notre-Dame de l'Assomption à Rochebois, et de là au cimetière de Saint-Georges, les Salines. Le décès de M. Louis-Évariste César. M. Louis-Évariste César, aussi connu sous le nom de Fiton, âgé de 82 ans, le convoi sortira de chez son épouse, Mme Solange César, à chemin réservoir Goodlands, aujourd'hui à midi, pour se rendre dans l'église de Saint-Clair à Goodlands et de là au cimetière de Poudre d'Or Village. Le décès de Mme Guita Jean-Jacques Noguen. Mme Guita Jean-Jacques Noguen, âgée de 71 ans, le convoi sortira de chez son époux, Monsieur Jean-Jacques Louis Régis, à Chandra Boss Road, Le Hocher, Terre-Rouge, aujourd'hui à 12h15, pour se rendre dans l'église de Sainte-Croix et de là au cimetière de Bois-Marchand. Le décès de Monsieur Louis-Jean-Claude Marius. Monsieur Louis-Jean-Claude Marius, aussi connu sous le nom de Côte-Côte, âgé de 66 ans, le convoi sortira de son domicile à Saint-Joseph-Grand-Gobe, aujourd'hui à 14h, pour se rendre dans l'église de Saint-Michel à Grand-Gobe et de là au cimetière de Grand-Gobe. Le décès de M. Alex Guissonassi. M. Alex Guissonassi, âgé de 76 ans, le convoi sortira de son domicile à Impasse Vincent à Moka, aujourd'hui à 14h30, pour se rendre à la chapelle de Notre-Dame du Bon Conseil à Moka et de là au cimetière de Saint-Pierre. Le décès de Madame Marie-Noëlle Claudine Sophie. Madame Marie-Noëlle Claudine Sophie, née Sidou, aussi connue sous le nom de Blanche, âgée de 68 ans. Le convoi sortira de chez son époux Jacques Sophie à Royal Road, Cap Malheureux, aujourd'hui à 14h30, pour se rendre dans l'église de Notre-Dame Auxiliatrice de Cap Malheureux et de là au cimetière de Cap Malheureux. Le décès de Monsieur Alain Stéphano Corrette. Monsieur Alain Stéphano Corrette, âgé de 54 ans, le convoi sortira de son domicile, le numéro 220 route Abattoir à Rochebois, aujourd'hui à 15h, pour se rendre dans l'église de Notre-Dame de l'Assomption à Rochebois et de là au cimetière de Rochebois. Le décès de Madame Damanti Ridoy. Madame Damanti Ridoy, née Tancourt, aussi connue sous le nom de Marchand Gâteau, âgée de 69 ans, le convoi sortira de chez son fils, Lachman Ridoy, à Lachman Road, Brisé-Verdière, aujourd'hui à 11h, pour se rendre au crématoire de Pont-Bondieu. Le décès de M. Georges Evans Lillette.

Georges Evans Lillette, habitant BG Care Home Palma, 4 bornes, âgé de 89 ans. Le convoi sortira de la chapelle ardente d'Eliensens à Beaubassin demain à 10h45 pour se rendre à la chapelle de Montroche et de là au crématoire de Bambou. Le décès de monsieur Philomène Désiré Pialor, monsieur Philomène Désiré Pialor, habitant avenue Belle Rose à 4 bornes, âgé de 84 ans, le convoi sortira de la chapelle ardente d'Eliensens à Beaubassin demain à 10h45 pour se rendre dans l'église de Notre-Dame du Rosaire à 4 bornes et de là à l'incinérateur de Camp-le-Vieux. Le décès de monsieur Louis-Guy Gilles Grassi, monsieur Louis-Guy Gilles Grassi, habitant Morcel-Montsoine Pérébert, ex-employé de Bel Air Sugar State, âgé de 67 ans, le convoi sortira de la chapelle ardente d'Eliensens à Beaubassin demain à 12h30 pour se rendre dans l'église de Notre-Dame de Lourdes à Rosil et de là au cimetière de Saint-Jean. Et le décès de madame Marie-Josiane Nadège Abraham Cagna. Madame Marie-Josiane Nadège Abraham Cagna, âgée de 73 ans, le convoi sortira de son domicile au numéro 9 rue Colophane, le Cornu Sainte-Croix, samedi à midi pour se rendre dans l'église du Père Laval à Sainte-Croix et de là au cimetière de Rochebois. Nos sympathies aux familles endeuillées.

0: Bonjour, bonjour, bonjour, bonjour, bonjour les amis, comment ça va? Vous êtes bien? Eh ben oui, nous ici, nous bien, nous corrects, nous la même, nous poulas jusqu'à 8h les amis. Vous êtes capable de téléphoner nous pour un petit dédicace, eh ben c'est un anniversaire, etc. Vous êtes capable de souhaiter un bon anniversaire, ben nous disons bonne journée, bon courage les amis, hein. Ben, comment satisfaire, let me fly. Dis-moi qui t'a trouvé dans mon équerre, laisse-moi envoler là-haut, là-bas. Ben, les amis, moi pas tout seul. Bonjour, bonjour, bonjour, comment ça va?
1: Bonjour, moi ici, Molem. Téléphone nous 400-80-90.
0: Allez, les amis, allez, nous écoute, let me fly. Après, nous revenons.

0: Alors les amis, nous les verrons bonne humeur, nous mettons un petit sourire, alors nous la lève. Bien sûr, nous commençons nous la journée en bonne humeur et dans qui nous lever. 410-80-90, ben, je capable de téléphoner, je vais faire un petit coucou à la famille radio. Nous sommes capables de nous quitter qui s'en a qui au bout du fil, la porte peut commencer à taper. Allô?
1: Allô, bonjour grand-mère Olga.
0: Bonjour Marie-Noël.
2: Bonjour Marie-Noël, qui manière?
1: Bonjour toute la famille, bien merci ou bien.
2: Et bonjour.
0: Ah bonjour, comment ça va Marie-Noël? On est très bien, on est très bien.
1: Ça va très bien quand nous sommes ensemble, nous tous très bien en pleine
0: forme. Ah ben nous aussi.
2: Ah. Ouais, nous aussi pareil, ça fait nous plaisir, ça fait un peu longtemps qu'on va venir là. On a attendu ça trop de moi.
1: Nous manquons beaucoup.
2: Ouais, Marie-Noël, c'est vraiment trop misère. L'eau mangée, hein. L'eau mangée.
1: Là, non, fait... Oui, l'eau mangée, là, pas causé ça.
0: Oui, nous fait un petit coucou, si tu peux écouter. Nous, allez, rapide, oui. C'est un petit coucou. Allez-y.
1: Oui, Marianne, un petit coucou, Marianne, avec son mari, Eddie.
0: Oui.
1: Et puis, ça pousse Solange et Gérard de Sainte-Croix. Oui. Pour nous, elle est de Petit Tombeau.
0: Oui.
1: Et pour Marianne, de Paul-Louis et son mari, Roland.
0: Mm-hmm.
1: Et puis, ça pour Frances de Beaubassin, Jennifer de Beaubassin, mm-hmm. Shelley de Beaubassin. Mm-hmm. Pour Lilette de Vacquois, Missing de Vacquois,
0: ouais.
1: Olette de Glen Park,
0: mm-hmm.
1: et puis ça pour DJ.
0: Ah, pour DJ.
1: DJ de Pamplemousse.
0: Ah, bon, pas t'en dit tout là. Ça, s'il y a le travail, grand matin, nous dit bon courage.
1: Oui, pour Belinda de Pamplemousse, pour Marie de Roche-Noire,
0: mm-hmm.
1: et pour Rose Ménaguen de Pour-Louis.
2: Fais-lui un gros câlin.
1: Fais-lui un gros câlin. Mm-hmm. Et puis ça pour Ada,
0: mm-hmm.
1: pour monsieur qui habite. Saint-Pierre, comment ça s'appelle?
0: Na Colou, Nuna.
1: Monsieur Colou.
0: Nuna Colou, Nuna. Christine, peut-être. Nuna beaucoup Saint-Pierre, nous pas qu'à. Bye, moi, mais Nuna Daniela.
1: Monsieur Tipol.
0: Monsieur Tipol.
1: Et pour sa. Nicole de la rue Mont-Saint-Yaline, Yvette de la rue Mont-Saint-Yaline.
0: Mm-hmm.
1: Et Nicole de Bambou.
0: Mm-hmm.
1: Monsieur Tipol de Bambou. Et pour ici, Mamie Gane, où est votre famille, sans oublier tonton Jocelyn.
2: Oui, merci, ça fait deux ans.
1: Et fiancé Marie de Rosnois.
2: Ouais. Bonjour Marie.
1: Qui 2026 pour moi, il est là pour mettre un serrier même là.
2: Ah, finis ça.
1: Finis ça,
2: d'aller.
1: Merci beaucoup.
0: Ben, gros bisous à vous, bonne semaine.
1: Gros bisous. Bonne rentrée chez vous, bonne continuation, merci.
0: Merci,
1: beaucoup.
0: Si vous pas besoin nous demain, nous disons bon week-end.
1: Oui. Merci beaucoup, week-end à vous aussi, bye-bye. Demain, vous faites la messe, je crois.
0: Ah ben.
1: Un billet pour Marianne.
0: Oui,
1: Marianne de Saint-Croix,
0: Marianne
1: de Quatre-Bornes.
0: Mm-hmm.
1: Et pour toute la famille à la radio.
0: Merci, gros bisous à vous,
1: bye-bye.
0: 480-90, nous fait un petit coucou à Maître Arsène Kali, nous fait un grand bonjour aussi. Puis aller dans Van, là, pour quitter les enfants, l'école, Vitry.

0: Sevanen, Radisri, bon courage, bonne journée, peu importe comment il était, nous mangeons la journée là. Pénal les dents, nous mangeons sensible. Alors, Lila, nous prendrons le thé. Allô, les amis, nous disons un petit peu rapide. Un petit peu rapide quand nous faisons un bain de coucou, parce qu'il nous capable de donner la sens tout du monde participer. 402-80-90, allô.
1: Allô, bonjour.
0: Bonjour, comment ça va?
1: Vous avez connu Xanda, non?
0: Ginette.
1: Non?
0: Non, Marie-Noël.
1: Non.
0: Ah, ben nous...
1: Oh, je me fais oublier, hein?
0: Un petit peu trop de mémoire ce matin, là, quand nous étions
1: oh,
0: là.
1: Oh, je me fais oublier déjà, je ne suis pas encore partie.
0: Allez-y, dis-nous.
1: Ah, c'est Janine de Trobis.
0: Janine de Trobis.
1: Ah, c'est gentil.
0: Allez-y, nous écoutons.
1: Alors, ce matin, je me suis réveillée, il pleut pas là, il fait un petit peu de soleil.
0: Pas cause faux.
1: Ah non, quand il y a du soleil, comme ça, on a du courage, hein?
0: Ah ben oui, bonjour, donc, monsieur soleil.
1: On sait que le temps joue avec la comment dire, la personne même, hein?
0: Ah ben
1: quand
0: oui.
1: Quand la personne se lève et qu'il voit un peu de soleil, elle est contente.
0: Ça nous fait du bien, hein?
1: Ça fait du bien d'avoir un peu de soleil.
0: Un petit peu de soleil.
1: Le soleil, il est bon, et puis il y a la vitamine D pour les autres.
0: Il y aura le ciel, le soleil, la mer. Allez-y, ouais. Nous écoutons.
1: Alors, nous vous dire bonjour à tous mes amis qui reconnaissent moi là.
0: Mm-hmm.
1: Et tellement mon pareil, tellement le nom dans la bouche pour dire « Ah, tu m'as oublié, tu m'as oublié. »
0: Ah oui, oui,
1: alors,
0: oui.
1: Alors, dis bonjour à tout le monde que j'oublie.
0: Mm-hmm.
1: Et puis, ben, je vais m'en aller bientôt.
0: Ah, ben, profitez.
1: Aujourd'hui, j'ai une journée très chargée.
0: Ah, ben, profitez
1: mais
0: la vie.
1: Le toutou chez le vétérinaire.
0: Mm-hmm.
1: Voilà.
0: Ben,
1: passez une bonne journée.
0: Merci à vous
1: tout
0: aussi.
1: Monde, ma tante Olga, tonton Manuel.
0: Merci
1: voilà,
0: beaucoup.
1: Et puis, portez vous bien.
0: Merci.
1: Comment vous étiez là?
0: Ah ben, bon voyage.
1: Oui, on part bientôt là.
0: Ah ben, bon voyage. Ben,
1: il va faire très très chaud, là, à 40 degrés chez nous.
0: Ah oui, montagne ça là-bas, montagne ça, ben...
1: Ah.
0: Prends
1: et
0: beaucoup de précautions,
1: là,
0: bois beaucoup d'eau.
1: Ah
0: oui.
1: Ah.
0: Ben, bye bye, bon voyage.
1: Ah, ou... sun, si vous capable de mettre ça pour moi.
0: Ah ben, moi c'est Rodley pour...
1: Harry de la Fonte, vous voyez?
0: Harry de la Fonte.
1: Michel Noël, content ça.
0: Mmh.
1: Coucou Noël.
0: Ah oui.
1: Il aime bien ça lui. Alors vous pouvez, si vous avez le temps.
0: Ah ben, moi c'est tracé.
1: Si possible.
0: Ah ben oui, nous fait maximum.
1: Hein,
0: ah oui, si mon bagage, il m'en met lui demain.
1: Merci, bisous.
0: Bisous, bon voyage. Bon voyage, bye bye.
1: Merci, bye bye.
0: Bye bye, 402-80-90, ça nous apprend le clapel. Là, nous fait une petite pause musique, nous demande une petite patience, nous revenir. Allô?
2: Oui, allô, bonjour.
0: Bon, Marika?
2: Oui, c'est Marika de Roseville.
0: Bonjour Marika, ça va?
2: Bonjour tout le monde.
3: Bonjour. Bonjour.
2: Oui.
0: Bonjour, comment ça va, Marika?
2: Ça va très bien, merci. Malgré la fraîcheur, je suis encore au lit.
0: Ah ben, reste chaud, hein?
2: Ouais.
0: profite maximum, la vie, belle. Allez-y, nous écoutons, Marika.
2: Ben, je voulais demander un disque pour ma copine qui s'appelle Zina Souci.
0: Mm-hmm.
2: Elle a fêté son anniversaire hier, malgré qu'elle est souffrante.
3: Bon anniversaire.
2: Mais la fiancée, tout.
3: Aïe, aïe, aïe, nous souhaitons un bon rétablissement. Bon anniversaire.
2: Ce mari Francis et son garçon Johan.
3: Oui.
2: Et pour tous les membres de Amitié et Fraternité de Rosil.
0: Oui.
2: Et sans oublier, la présidente Marika lui dit bon anniversaire.
0: Bon anniversaire.
2: Bonheur, santé, prospérité.
0: Ben, nous fais
2: et
0: rien.
2: Sans oublier mon chéri, Cyril, que je l'aime et éperdument.
0: Bonjour Cyril, bon courage, bonne journée Cyril.
2: Merci.
0: Merci à vous aussi, si nous pas joindre, bon
2: au
0: week-end.
2: Bye
0: bye. 402-80-90. Ben, nous faire un petit coucou à Zinette de Paille. Et aussi, nous faire un petit coucou à notre amie Céline Marie-Pierre, qui peut travailler en ce moment. Céline Banaconi, Tipierre, des Boclés. Fais un petit coucou à son maman. Nous fais un petit coucou à son maman. Ben, avec ce cerf qui appelle Victoire, ce beau-frère William. Ah ben,

0: Je suis un cousin, un Zino, un Jérémy, et puis un sous ma tante, Lizzie, qui embrasse les bien, bien fort. Hein. Il embrasse tout bien, bien fort, Lizzie. Ce garçon, Fabrice, nous embrasse lui aussi bien, bien fort. Et toute la famille Zone des Goodlands, Lydia Zetten. Grand, grand bonjour et bon jeudi. Allez, Zinette, Résis, Micheline et Résis des Bobassins nous faisons un gros câlin, nous faisons un embrasse bien fort. Et voilà. Allez, nous faire un petit pause musique, un petit patience.
1: Nous revenons.
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0: Un petit coucou à Gann, dernièrement, tu fêtes seul anniversaire, après nous papa trop tanné, ben si tu peux écouter nous, nous dis à lui, bonjour, Zislaine de Kirpi, Rosemond, Madame Luc, je tout la famille là dans Malherbe, là-bas nous faisons un grand bonjour, bonjour Zislaine, qui mania, correct là, tout correct, hein? Monsieur Polo, Collant, tu une déo, la couette, molleton, tout, avec sa petite frisée à Kirpi, là. Pas facile. Ben, nous disons quand même peut faire frais, comment était. Ben, nous mangeons la journée, là, qui nous fait une petite dité chaud, là, un petit dit pain d'hiver, un petit banane, un petit dit pistache. C'est qui est capable, c'est qui est là, nous manger, ça, nous avons une routine, un petit coup de routine, rester là, mettre un petit kit d'hiver là-dedans. J'ai fait major,
1: viens nous faire, là. Oui, j'ai une pareille comme Marie-Ange, là.
0: Non, mes amis, moi, dire, allez, 480-90, les amis. Là, nous allons vivre un petit souvenir, comme matin, mon cœur est pris. Allez, là, nous n'écoutons. Je n'ai pas retenu mon cœur. Hein. Allez, nous prenons un petit l'appel. Nous guettons que ça n'a pas été appelé à Paul Dallo.
2: Bonjour, ton Manuel.
0: Bonjour, Yvette.
2: Oui, ma cousine.
0: Bonjour, Yvette.
1: Bonjour Yvette.
0: Bonjour Yvette, comment ça va, comment allez-vous?
2: Aïe, pas ça va, du tout pas.
0: Frétière, on a fait frais très froid. Comment, a touché? La toux, oui. Vous avez la toux?
2: Oui, oui.
0: Ah ben, obligé, prends ça, un petit médicament grand, mais elle a un petit citronnel, tout ça. Citronnel, zinzin. Ah ben oui, là li bon, là li calmé, li, comment dire, comment li vide?
2: Bien calmé auprès d'avant.
0: Allez, nous écoutons Yvette.
2: Oui, je vais dire à Gislaine. Bonjour Gislaine.
0: Ah oui, nous
2: faisons. Quand il y a amène-moi avec lui.
0: Ah, quoi
2: il connaît quand il est pour aller, lui.
0: Ah, il connaît, ouais, pas qu'à dire ça longtemps.
2: Amène-moi avec lui quand il y a allé.
0: Ah, maman.
2: Et puis, je me demande ça, c'est pour Rosemond d'Étrenbourg, Yves d'Étrenbourg. Mon frère Yves d'Étrenbourg. Et sans oublier, Marie-France de l'Allemagne, c'est Marie-Ditrice.
0: Ah, il nous fait un gros câlin. Oui.
2: Ici, les Régis, où je suis allé de vos bassins. Oui. Pour mon ami Nicole. Et puis pour tout ça qui reconnaît, pour Marie-Noël de Béditombo.
0: Ah ben, il nous fait jeter un gros câlin.
2: Oui, il nous fait jeter un gros bisou. Et puis tout ça qui reconnaît, moi, la radio. Et puis pas trop, la gosse pas trop bon, là.
0: Ah oui, pas fait non, il garde lui aussi, sauf lui bien. Allez, nous mettons une jolie santé pour toute la famille radio. Et
2: merci,
0: nous
2: cousine.
0: Merci, bye-bye.
1: Merci.
2: Bye-bye.
1: Merci, bye-bye.
0: Et voilà, les amis, nous allons mettre...
1: Ouais, bon, la même. Ouais, bonne vie, Zodi.
2: Bonjour,
1: qui mania?
2: Non,
1: bon, la même, Zodi, bonne vie, Nancy, qui nous a abonné à Pouzanzo.
2: Oui, ben là, on vient.
1: Ouais, mais tu pensais, Marie-Ange, une couille bonne affaire, là, mais la grosse

0: Bon vini, vous t'en dis rudement.
1: Vous avez dit où ça là?
0: Ouais, comme vous parlez rudement.
1: Vous l'avez pas vini?
0: Ouais, comme là, vous l'avez pas téléphoné.
2: Ben, nous faisons tout un
1: allez,
2: gros.
1: Allez, bonne journée, vous
2: bonne êtes... journée, bon rétablissement.
1: Merci, merci.
2: Yvette. 480-90, alors là, nous mettons sa santé là pour toute la famille radio. Mon cœur repris. Dominique Barré, Mira Mohan, nous allons écouter, grand matin là pour dresse-nous la journée.
0: Mettez-nous sérieux, mettez-nous highway.

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Oui, nous capable prendre un dernier appel sur l'anniversaire. Ben la terre tout du monde qui a pu célébrer l'anniversaire, la terre maman Maurice, la terre maman Rodrigue, Galiga, Saint Brandon, tout côté pas tout côté été. Même en diaspora, nous faisons un grand bonjour, nous pensons bien faux l'Angleterre, nous n'azinons notre ami qui sortit l'aéroport, ça l'est là dans l'Angleterre, hein, il paye la case là. Lino et toute sa bonne famille au Béditombo, là-bas, nous embrassons.

0: 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C'est pas grave. Voilà, les amis, nous arrivons à la fin de l'émission. Nous disons merci, mille merci. Je suis téléphone nous. Je participe dans l'émission. Ben, bon courage, bonne journée. Ben, si nous pas besoin demain, nous disons à semaine prochaine. Bon week-end. Bye bye. Ciao, ciao, les amis. C'est après moi. Je retrouve Marie-José qui peut venir pour prendre la relais. Ben, passez une très bonne journée. Bon courage. Merci. Ah, merci beaucoup. Merci. Bye bye. 480-90, ça les right. Nous prenons dernier l'appel. Nous prenons dernier l'appel. Nous étions après de fermer la porte. Allô.
1: Bonjour, Thomas-Niel.
0: Bonjour, Marie.
1: Bonjour, Olga.
0: Bonjour.
2: Bonjour.
1: Bonjour, Zeslin.
2: Bonjour.
1: Qui s'en a qui là encore?
0: Ah ben, Moulumbe.
1: Bonjour, Moulumbe.
0: Bonjour. Bonjour, comment ça va?
1: Bien, merci.
0: Allô.
1: C'est Maryse de Saint-Pierre.
0: Bonjour, Maryse. Allez, où me représente Saint-Pierre ce matin là? Allez, un petit coucou parce qu'il nous peut fermer la porte.
1: Oui, je connais peut fermer la monseille seulement.
0: Allez-y, du pan à réfugio. Allez.
1: Et moi, je demande ça.
0: Oui.
1: Pour motifier Davina,
0: ouais.
1: Qui n'a le travail, mais il peut écouter zot.
0: Ben, nous faisons un gros câlin, nous disons bonne journée.
1: Moi, je souhaite lui bon courage, bonne journée. Avec, pour Rebecca, avec son maman Solange.
0: Oui.
1: De Maïbou.
0: Oui.
1: Domaniel, pour zot tout. Bonne
0: journée. Merci. Et
1: bon courage. Et si nous pas besoin demain,
0: bon week-end.
1: Et bonne. Ah là là, mon oublié.
2: Week-end, un bon week-end.
1: Un bon week-end.
2: Ah ben, vous oui. Aussi.
1: Allez, bye-bye. Bonne journée, surtout.
0: Merci à vous aussi, bye-bye.
1: Merci.
0: Ah, merci beaucoup, bye-bye.
2: Merci, bye-bye.
0: Voilà, les amis. Ben, nous qui jetons avec Enfants la forêt. Harold Betty, les amis. Si ça après ceci.
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1: Belle matinée, bonne route, il est 8h. Grand journal avec Anjali Siratan-Fulchan. Bonjour Anjali.
2: Bonjour Sophie, bonjour à tous.
1: Et les titres.
2: Dossier Chagos, le transfert de souveraineté vers Maurice reste d'actualité malgré les tensions. Lors des débats budgétaires hier à l'Assemblée nationale, le junior ministre au tourisme Sidney Pierre a défendu la pension universelle. Le ministre des Affaires étrangères Ritesh Ramphal a lui critiqué l'ancien régime et a mis en avant les mesures économiques du gouvernement. Pension de vieillesse, le docteur Navin Ramgoolam réagit aux critiques de Pravin Jugnauth et rappelle ses anciennes positions en faveur d'un ciblage de la réforme en marge d'une réception à Balaclava hier. Économie mauricienne, croissance modérée, dette élevée et inflation toujours présente selon la Banque de Maurice. Et à l'étranger, le Venezuela secoué par deux puissants séismes, des immeubles effondrés à Caracas. Merci d'être avec nous pour le journal. Ce matin, le gouvernement britannique, dirigé par les travaillistes, maintient sa volonté d'avancer sur le projet de transfert de souveraineté des îles Chagos à Maurice, malgré les réserves exprimées par Donald Trump. Le président américain critique l'accord et s'oppose à tout changement pouvant affecter la base militaire de Diego Garcia. Initialement soutenu dans un cadre de coopération stratégique, le projet est aujourd'hui suspendu face aux tensions diplomatiques, mais Londres assure qu'il reste sur la table et pourrait être relancé. Débat budgétaire, la State Age Pension a une nouvelle fois été au cœur des débats budgétaires à l'Assemblée nationale hier. Le junior ministre au tourisme, Sidney Pierre, a affirmé qu'il était opposé à l'abolition de la pension universelle. Il a toutefois salué les mesures mises en place par le ministère du Commerce afin d'améliorer le pouvoir d'achat des Mauriciens. Nous l'écoutons.
3: Même si notre pédagogie n'est pas ce qu'elle devrait être, notre communication a encore beaucoup de chemin à faire, mais personne ne peut nier aujourd'hui qu'il y a un ministère aujourd'hui qui lutte pour le pouvoir d'achat. Les subsides, le prix qui ont été réduits, tout, il y a la liste, trois documents déposés. Donc il faut reconnaître les efforts qui sont faits ici et là.
2: Le ministre des Affaires étrangères, Ritesh Ramphal, n'a pas manqué d'égratigner le MSM. Il a rappelé que le gouvernement actuel a hérité d'une situation économique précaire laissée par l'ancien régime. Selon lui, plusieurs mesures populistes adoptées par le précédent gouvernement visaient avant tout à se maintenir au pouvoir. Ritesh Ramphal a également soutenu que le Premier ministre, le docteur Navin Ramgoolam, a eu le courage de prendre des décisions impopulaires mais nécessaires dans l'intérêt du pays.
4: Et malheureusement, c'est nous qui ont maintenant cette force politique et financière d'apporter des changements dans le système de pension afin d'assurer sa pérennité financière pour nos aînés et pour les générations futures. On doit, Madame la Présidente, saluer le courage et la compréhension du Premier ministre, malgré qu'il le sait que cette décision pèsera lourd sur sa politique de consolidation fiscale et qu'il doit maintenant difficilement défendre ce budget devant les institutions internationales. Il a décidé de geler cette réforme sur la pension.
2: Les travaux parlementaires reprennent à 11h30 ce jeudi. La réforme de la pension et le means testing sous le feu des critiques de la National Trade Union Confederation également. Lors d'une conférence de presse hier, son président Narendra Nath Gopi a dénoncé ce qu'il considère comme un flou créé par le Premier ministre, le docteur Navin Ramgoolam, autour d'un sujet très sensible qui touche l'ensemble de la population. Pour lui, le budget 2026-2027 doit être une véritable feuille de route capable de montrer si les attentes du peuple ont été entendues par le gouvernement. Ce dernier a tenu à proposer une solution. Narendra Nath Gopi est au micro d'Adrien Valère.
5: Oui, on peut dire mal, écoute beaucoup, mais il y a une solution. Mais pas tout n'ayez l'investissement. Pénant pour augmenter, qu'est-ce qui nous a de consolider, de fonds qui paye bien. Puis, nous besoin invite investissement.

0: étrangers. Quels banques créneaux d'investissement étaient ouverts, nous l'économie, nous bisons investis dans l'agriculture, nous avons un marché extraordinaire autour de nous. Ils choisissent certaines banques secteurs, ils investissent, ils gagnent investissement 2,7 milliards dans l'aéroport, le gouvernement peut faire, ils gagnent 2 milliards qui peuvent investir pour faire un chemin sorti faux bac pour l'aéroport. Il fait 100 millions d'investissements pour la réhabilitation de la terre. Mais tout ça, est-ce qu'il y a une quantité pour contribuer dans le budget de Maurice pour capable faire une pension vine soutenable? Nous avons besoin d'un investissement international qui vient.
1: Narendranath Gopi s'interroge aussi sur l'implication de certaines personnes non élues dans les décisions budgétaires, notamment autour du comité de pilotage. Et à l'issue de la réception marquant le 250e anniversaire de l'indépendance des États-Unis organisée à Balaclava hier soir, le Premier ministre a répondu à une question de la presse concernant les déclarations de Pravin Jugnauth lors de sa conférence de presse tenue plus tôt dans la journée d'hier au sujet de la réforme de la pension de vieillesse. Le docteur Navin Ramgoolam a affirmé que Pravin Jugnauth avait lui-même préconisé un ciblage de la pension lorsqu'il était ministre des Finances. Nous l'écoutons.
2: Écoute-moi ce qu'on va en dire. Peut-être oublier, de même l'oublier là. Le ministre des Finances, il s'y fait un ciblage aux pensions.
1: Économie, la croissance reste positive à Maurice, mais elle devrait être légèrement moins forte en 2026. Dans son dernier bulletin statistique, la Banque de Maurice fait aussi état d'une dette publique élevée, d'une roupie qui n'évolue pas de la même façon face aux principales devises et d'une inflation toujours présente dans le quotidien. Le point avec Adrien Valère.
3: Selon le dernier bulletin de la Banque de Maurice, l'économie mauricienne devrait poursuivre sa croissance en 2026, mais à un rythme un peu plus modéré. La croissance est estimée à 3% cette année contre 3,2% en 2025. Dans le même document, la dette publique brute est évaluée à environ 675 milliards de roupies à fin mars 2026, un chiffre qui reste important dans le suivi des finances publiques. Autre indicateur, la roupie, elle, a mieux résisté face au dollar américain, mais a reculé face à d'autres devises, notamment l'euro et la livre sterling. Pour les consommateurs, l'inflation reste aussi un élément à suivre. En mai 2026, elle se situe autour de 4%. Cela veut dire que la hausse des prix continue d'être ressentie, même si elle est moins forte que lors des périodes les plus tendues.
1: Favoriser les échanges commerciaux et valoriser les compétences des entrepreneurs locaux, c'est l'objectif du Business to Business Meeting and Networking Event organisé hier par le National Women Entrepreneur Council au Dock Street à Port-Louis. Des femmes entrepreneurs de plusieurs secteurs y ont présenté leurs produits et services tout en développant leur réseau professionnel. Une initiative qui intervient après les mesures annoncées dans le budget 2026 et 2027 pour soutenir l'entrepreneuriat féminin et faciliter l'accès au financement. Rehema Fatouma Koilash, présidente du NWOC, est au micro de Santana Posto.
4: L'initiative de Business to Business Meeting, c'est pour faire un peu plus networking, pour faciliter ben madame en plus l'opportunité towards ben l'hôtel, ben private sectors, pour gagner ben contrat avec ben la banque, for cooperatives, gifts and all of this. Il est bien important qu'il nous fait ça parce que des jours à des jours, ce n'est plus une place pour vendre vraiment parce que it becoming restricted. De ben mall, que je pas capable vendre bijoux ainsi de suite, mais ben l'événement chez comme ça, il donne l'opportunité pour expose dans tous secteurs. Moi, je dis ben madame, développe cette idée, seize des opportunités. Le ministère de son budget, il fait dire qu'il n'est plus besoin de marcher pour signer pour ce loan. Donc, si c'est l'opportunité, le temps d'agir est maintenant.
1: Tout à fait autre chose, comme chaque année, le 25 juin marque la journée mondiale du vitiligo, l'occasion de sensibiliser le public à cette maladie qui entraîne une dépigmentation de la peau, mais aussi de lutter contre les préjugés. À Maurice, les personnes atteintes de vitiligo font encore face au regard des autres et à un manque de confiance en soi. Pour Nitish Nastili, président de la Vitiligo Mauritius Foundation, le combat est aussi celui de l'acceptation de soi. La fondation poursuit également ses démarches auprès des autorités, notamment pour permettre aux personnes atteinte de vitiligo d'obtenir une autorisation pour l'utilisation de vitres teintées dans leur véhicule. Nitish Nastili est au micro de Jenny Ayalapa.
5: Il y a une réglementation pour les voitures qui a des vitres teintées. Et on a fait une représentation au niveau du ministère du Land and Transport pour qu'on ait une dérogation parce que les personnes qui sont atteintes du vitiligo ne doivent pas être exposées au soleil. Et je pense que c'est en bonne voie pour que toutes les personnes qui sont atteintes du vitiligo puissent avoir cette dérogation déjà.

0: Et puis au Venezuela, un puissant séisme a secoué le pays hier. La secousse d'une magnitude de 7,1 avait son épicentre près de Caracas et a été ressentie dans plusieurs régions. Des habitants ont évacué des bâtiments par précaution, provoquant des scènes de panique dans la capitale. Les autorités ont activé les services d'urgence et procèdent à l'évaluation des dégâts ainsi que d'éventuelles victimes. Voilà, c'est ainsi que prend fin cette édition. Merci de l'avoir suivi. Merci à Covilla et Romanzo à la réalisation et à Perna à la technique. À suivre l'interview de la matinale, je reçois aujourd'hui Denis Legrand, Deputy Chief Commissioner de la Marshall Scouts Association.
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fait du soleil, et oui, ça brille quand même. Et pour dire que, voilà, avec l'hiver, ça réchauffe. J'espère que vous allez bien, vous avez bien dormi, bien rêvé aussi. Et surtout, bien réveillé. On va écouter une chanson qui marque un anniversaire, l'anniversaire triste quand même, de sa mort. Je parle de Michael Jackson. Voilà, aujourd'hui ça fait 17 ans qu'il est parti. On va écouter la chanson et vous allez trouver la phrase du matin.

Dans le cadre de l'anniversaire de sa mort, c'était en 25 juin 2009, ça fait 17 ans aujourd'hui qu'il est parti, les 8h16 sur AMA. On joue le matin entre 8h et 10h, on essaye de trouver la phrase du matin à travers une chanson. Et la chanson qui tombe à pic, c'est la chanson de Michael Jackson aujourd'hui. On va lui rendre hommage entre 9h et 10h, voilà. Alors, je ne veux pas la fin de nous, Michael Jackson. On peut trouver ça sur les réseaux sociaux, hein, parce que moi, j'ai le texte. Je ne veux pas la fin de nous, Michael Jackson. Voilà, il faut trouver la phrase du matin à travers cette chanson. Pour ceux qui n'ont pas vraiment les réseaux sociaux, vous ne pouvez pas accéder au réseau. 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Je ne veux pas la fin de nous, je ne veux pas la fin de nous. On connaît la chanson, hein, la version originale, « I just can't stop loving you », on connaît ça. Mais là, il chante en français. Pas mal quand même là. 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Ça continue, bien sûr. Voilà. Merci beaucoup. 402 80 90. On vous attend, les amis.

ne veut pas la fin de nous. Voilà, Michael Jackson, en ce jour d'anniversaire, triste anniversaire quand même, il nous a quittés, c'était un 25 juin 2009. Voilà, on vous attend sur le 402 80 90.

Vous avez la chanson, vous avez les paroles, je vous ai donné aussi les paroles. Voilà, je ne vais pas à la fin de nous. I just can't stop loving you. La version française qu'on écoute là ce matin, il faut trouver absolument la phrase du matin sur le 402 80 90. Je vous attends.

0: À 8h24, 402 80 90. Bonjour Muriel.
1: Bonjour Marie-Josée, ça va?
0: Ça va très bien et vous?
1: Ça va très bien, merci.
0: Oui. Alors, on est bien réveillés ce matin, c'est la forme?
1: Oui, en forme, Marie-Josée, avec du soleil.
0: Il y a du soleil, voilà,
1: oui,
0: c'est bien.
1: Oui.
0: Muriel,

0: On vous écoute.
1: Oui, j'ai oublié tout ton passé.
0: Non, c'est pas ça. Mais c'est la première fois que vous entendez Michael Jackson chanter en français.
1: Oui, oui, c'est la première fois.
0: Ah, d'accord.
1: J'ai regardé un petit peu à la télé hier soir, hein.
0: Ah, Michael Jackson.
1: Il y avait un programme hier, oui.
0: Oui, très bien.
1: Oui.
0: Alors aujourd'hui, c'est vraiment spécial Michael Jackson.
1: Oui.
0: Avec vous, bien sûr, entre 9h et 10h.
1: Oui.
0: Après les informations, nous allons pouvoir écouter quand même son répertoire.
1: Oui, oui, je vais écouter, oui.
0: D'accord.
1: Oui. Merci beaucoup, Marie-Josée.
0: Il faut revenir.
1: Peut-être à tout à l'heure, peut-être.
0: Merci.

0: Bonjour
1: Guilmette.
0: Bonjour Marie-Josée.
1: Ça va Guilmette?
0: Oui, ça va bien, merci.
1: Mais là-bas chez vous, il fait beau, hein?
0: Oui, il fait beau. Oui. Aujourd'hui, il fait beau. Il y avait des petites pluies de temps en temps.
1: Et mais là, ça va.
0: C'était correct.
1: Mais il fait froid aussi?
0: Pas tellement ce froid là, non, pas tellement.
1: D'accord, il fait bon alors?
0: Oui, il fait beau là, il y a soleil.
1: D'accord. Oui. Guilmette, on vous écoute.
0: Il m'a vraiment tout apporté?
1: Non, c'est pas ça, merci. Michael Jackson, la chanson « I just can't stop loving you », je veux pas la fin de nous. Michael Jackson, il faut trouver la phrase du matin. Allô, bonjour Jacqueline.
2: Et bonjour Marie-Josée, bonjour tous ceux qui sont à l'écoute. Et notre amour brillera toujours.
1: Non, c'est pas ça.
2: C'est merci. Pas ça.
1: Bonjour Myriane.
3: Bonjour Marie-Josée.
1: Ça va Myriane?
3: Oui, ça va, merci.
1: Oui, on a fait quoi le matin là? On a fait quoi le matin?
3: Comment?
1: Qu'est-ce qu'on a fait le matin comme ça?
3: Le matin, j'ai fait une tournée dans la cour.
1: D'accord, allez, on t'écoute.
3: Je supporterai tout.
1: Non, c'est pas ça. Merci. Voilà les amis, on vous attend sur le 402 80 90. Muriel qui revient. Oui Muriel.
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1: Bravo Muriel.
4: Vraiment?
1: Mais oui, sans toi j'ai froid.
4: Oh Dieu.
1: C'est l'hiver, on a et pas seulement l'hiver, on parle pas de ce climat là, mais on parle surtout de l'hiver disons humain.
4: Oui.
1: Il n'y a pas cette chaleur humaine. Hein,
4: oui.
1: On se fait du bien sous la couette. Mm-hmm. C'est le corps qu'on réchauffe, mais l'âme.
4: Oui, oui, oui.
1: Mais quand on parle de l'âme, sans toi, j'ai froid. Elle est contente.
4: Oui, je suis très contente, Marie-Josée.
1: Ben oui, ça fait plaisir. Hein, de temps en temps, comme ça, mais. Voilà, sans toi,
4: je m'amuse très bien, le matin, hein, tous les matins.
1: Mais c'est ce qu'on me dit, hein, on s'amuse, on aime bien ça. Et pourquoi pas, on verra tout à l'heure si on peut avoir une deuxième chanson.
4: Oui.
1: Pour trouver une autre phrase du matin.
4: D'accord, Marie-Josée,
1: on va essayer de trouver quelque chose. Je ne promets pas, mais si on a du temps, je peux mettre une autre chanson tout à l'heure.
4: D'accord.
1: Et on verra, on trouvera une autre phrase du matin. Comme la dernière fois, on avait deux phrases.
4: Oui.
1: On essayera un petit peu, parce que je sais que vous adorez cela, et surtout pour ceux qui n'ont pas pu donner la phrase.
4: Oui, vous
1: avez été un petit peu plus rapide que les autres. Voilà, mais bravo, je suis très contente. Vous avez une chanson que vous auriez aimé écouter, peut-être de Michael Jackson aussi, on ne sait pas.
4: Je ne sais pas, je n'ai pas en tête, hein, n'importe quoi.
1: N'importe quoi, mais on ne met pas n'importe quoi ici.
4: Quelle chanson.
1: Si je mets n'importe quoi, on va dire du ballet, pas. Je dis, excusez-moi, le grand boss, c'est Muriel qui m'a demandé n'importe quoi, mais Florent Pagny.
4: Oui, vraiment, oui,
1: Marie-Josée. Non, mais oui, il va falloir trouver un bouc émissaire. Mais c'est Muriel.
4: Oui, bien sûr.
1: Pourquoi me dit oui, bien sûr. Là, partagez un petit peu votre enthousiasme. Dites-nous un petit peu, qu'est-ce que vous voulez partager ce

0: ce matin là?
1: Enfin, je ne peux vous dire.
0: Je ne sais plus
1: tellement je suis contente, je ne sais plus.
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1: pas, hein?
0: Sans toi, j'ai froid. C'est vrai,
1: oui.
0: Ça, non?
1: Oui, vraiment, ça, oui. C'est vrai.
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1: voilà,
0: quand la famille
1: voilà.
0: N'est plus là.

0: Bien sûr.
1: Hein? Non, c'est vrai, sans toi, mais on peut imaginer n'importe c'est quoi. Sans toi, ma couette, j'ai
0: Ah
1: froid!
0: oui, ma couette remplace.
1: Oh là là, sans toi, mon chat, j'ai froid. Viens, viens, mon chat, viens me réchauffer. Non, donne-moi le chat. Non, non, non, t'as jamais voulu de chat. Non, donne-moi le chat. Bravo, Muriel, je suis très contente, moi aussi, hein.
0: Moi aussi, oui, je suis très
1: Allez,
0: contente. Oui.
1: gros bisous à
0: Merci
1: vous,
0: beaucoup.
1: bye bye.
0: Bye-bye, Marie-Josée. Bonne journée.
1: Merci à vous
0: Peut-être à
1: aussi.
0: tout à l'heure pour l'autre jeu,
1: On ne sait
0: peut-être.
1: jamais, hein, voilà.
0: Allez,
1: Allez.
0: d'accord.

0: dit qu'on entend cette musique-là, il y a une gagnante! 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Pour mai, j'ai déjà, je crois, Marianne, hein, voilà. Mais pour le mois de juin, là, on verra hein, à la fin du mois. Hein, si on va toucher l'argent, le bonus, voilà. Mais sinon, pour vous dire que je compile tout ça, hein, mois après mois. Hein, ce qui fait que pendant le mois de juin, on va voir qui a donné plus de phrases du matin. Et puis, il y aura un tirage au sort. Vous allez pouvoir participer à un tirage au sort. Bravo Muriel! À 8h32, qu'est-ce qu'elle m'a demandé? Ah oui! N'importe quoi.
1: Ah non, la radio nostalgie.

Michael Jackson qui chante en français « I just can't stop loving you »,« Je veux pas la fin de nous ». Alors, j'ai promis, enfin pas tout à fait, mais là, ça devient une promesse quand même, voilà, à notre amie Muriel, hein, que, pourquoi pas, une deuxième chanson, hein, pour ceux qui n'ont pas pu vraiment entrer dans le jeu, enfin, ils ont essayé, mais notre amie Muriel a été beaucoup plus rapide, hein, voilà, avec la phrase « Sans toi, j'ai froid ». Une deuxième chanson et une deuxième phrase du matin. Pourquoi pas? On écoute ensemble? Vous êtes prêts? C'est parti!

Disco Motion avec Michel Thor, bien sûr, il faut trouver la deuxième phrase du jour. Je l'ai trouvé, hein, tout juste là, je l'ai trouvé. Hein. Voilà, Disco Motion avec Michel Thor. On vous attend sur le 402 80 90. Allez-y!

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Allez les amis, bah oui, vous aussi vous êtes des amis. Allez, 402 80 90.

0: Oui. Allô.
1: Qu'un beau souvenir.
0: Non, c'est pas ça, merci.
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0: Bonjour Marie-Claude.
1: Bonjour Marie-Josée.
0: Ça va?
1: Ça va très bien, merci.
0: Oui, on t'écoute.
1: Elle n'a plus les photos des idoles?
0: Non, malheureusement, c'est pas ça, merci.

0: Guilmette.
1: Bonsoir. Où sont-ils, mes copains d'autrefois?
0: Où sont-ils? Mais où sont-ils vraiment? Mais oui, c'est la phrase du matin. Deuxième phrase. Où sont-ils, mes copains d'autrefois, qui flirtaient le jeudi avec
1: oui,
0: moi?
1: Oui.
0: Voilà.
1: Oui.
0: Parce que ça entre vraiment. Hein. Et puis aujourd'hui, c'est jeudi. Hein.
1: Bien sûr.
0: Voilà, ça, c'est quand même l'indice fondamental. Hein. Où sont-ils,
1: oui,
0: mes copains d'autrefois, qui flirtaient le jeudi avec moi? Bravo, Guilmette.
1: Merci.
0: Vite fait encore.
1: Pardon.
0: Vite fait, hein. Voilà,
1: oui,
0: ça fait plaisir. Une chanson, Guilmette?
1: Alors, j'aurais écouté une chanson de Michael Jackson.
0: Oui.
1: Could You Be Love, non?
0: Could You, oui, Be Love, c'est Bob Marley.
1: Bob Marley.
0: Ah, mais Could You Be Love.
1: Allez, Could You Be Love, oui. Could You Be Love.
0: Could You Be Love.
1: Oui, ça, okay, me rappelle mon mariage. Ça.
0: Ah, mais super.
1: Oui.
0: Bah oui, bah oui, il faut, hein. Merci. Et vous pouvez partager un petit peu sur la musique, parce que là, on termine le mois de juin. Parce que tout,
1: oui,
0: ça,
1: la
0: dans,
1: musique, pour,
0: oui,
1: moi,
0: dans
1: la
0: le
1: musique,
0: cadre c'est... de la fête de la musique.
1: Oui, pour moi, la musique, le jour de la fête de la musique, j'ai bien mis la musique, j'ai bien écouté du matin jusqu'au soir.
0: Oui.
1: Et puis, j'ai regardé aussi quelques émissions sur la fête de la musique.
0: Oui.
1: Et pour moi, la musique, ça me dit tout, parce que ça me rend heureux. Même quand je suis triste, j'écoute la musique. Comme si je ne pouvais pas vivre sans musique, parce que du moment que je me lève le matin, je mets ma radio, je dois écouter la musique, je dois être in avec toutes sortes de musiques. Hein, j'aime toutes les sortes de musiques, mais j'aime la musique, j'aime les chansons et tout. Oui. La musique, ça me rend vraiment bien dans ma peau, la musique. Ça adoucit.
0: D'accord.
1: Oui.
0: Sinon, merci beaucoup, Guilmette, ça fait
1: je
0: plaisir.
1: Vous en prie,
0: belle
1: bonne
0: journée,
1: journée
0: à vous. Profitez du
1: merci
0: soleil, profitez du beau temps.
1: Bien sûr.
0: Allez, bye bye.
1: Allez, bye bye.

0: les amis, c'est Guilmette de Poudre d'Or. Guilmette qui nous donne cette deuxième phrase du matin. Où sont-ils mes copains d'autrefois? Ils nous manquent, hein? Ouais, grave. Hein, où sont-ils mes copains d'autrefois qui flirtaient le jeudi avec moi? Ça, c'est pour Guilmette.
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1: En ce 25 juin, hommage à Michael. C'est aujourd'hui depuis qu'il nous a quittés.

Spécial Michael Jackson, il est 9h09 sur AMA. Il nous a quitté le 25 juin 2009.

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2 Corinthiens 9, les versets 6 à 14. Il faut le savoir. Celui qui sème peu de graines récolte peu, et celui qui sème beaucoup de graines récolte beaucoup. Chacun doit donner ce qu'il a décidé de son cœur, sans tristesse et sans être forcé. En effet, Dieu aime celui qui donne avec joie. Dieu a le pouvoir de vous donner en abondance toutes sortes de bienfaits. Aussi, vous aurez toujours tout ce qu'il vous faut, et vous aurez encore suffisamment pour faire de bonnes actions. Les livres saints disent « Il donne généreusement aux pauvres, sa bonté dure toujours. » C'est Dieu qui donne les graines aux semeurs et le pain pour la nourriture. Il vous donnera les graines à vous aussi. Il les multipliera et les fera pousser. Ainsi, votre bonté produira beaucoup de fruits. Dieu vous rendra riche de mille manières, et vous pourrez vous montrer très généreux. Alors beaucoup remercieront Dieu pour ces dons que nous leur ferons de votre part. Par cette offrande, vous rendez service aux chrétiens de Jérusalem. De cette façon, vous leur donnez ce qu'il leur manque. De plus, vous les encouragez

tous à remercier Dieu du fond du cœur. Vous montrez que vous obéissez à la bonne nouvelle du Christ. Vous mettez généreusement en commun ce que vous avez avec les chrétiens de Jérusalem et avec tous. À cause de tout cela, ils reconnaîtront la valeur de ce service. Ils rendront gloire à Dieu. Dieu vous a donné en abondance de grands bienfaits. Pour cela, ils vous montreront leur amour en priant pour vous.

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5: 10h passées de 7 minutes en ce jeudi 25 juin. Plaisir d'accueillir Monsieur Soblaine Ramel et son invité pour l'émission Point virgule antidote. Monsieur Ramel, bonjour.
6: Bonjour, bonjour Joannita, bonjour à toutes et à tous et bienvenue dans votre rendez-vous santé. Aujourd'hui, nous abordons un sujet aussi sensible qu'essentiel, les arrêts cardiaques chez les jeunes. Souvent perçu comme un problème touchant principalement les personnes âgées, l'arrêt cardiaque peut pourtant frapper des adolescents et de jeunes adultes, parfois sans signe avant-coureur. Quelles en sont les causes? Existe-t-il des facteurs de risque particuliers? Comment reconnaître les signes d'une urgence cardiaque? Et surtout, comment réagir pour sauver une vie? Au cours de cette émission, nous recevrons un spécialiste, le docteur Dharmendra Sukar, cardiologue, qui nous donnera à mieux comprendre, qui nous aidera plutôt à mieux comprendre ce phénomène et à découvrir les gestes qui peuvent faire la différence. Je rappelle aux auditeurs que vous pouvez nous retrouver l'émission plutôt sur notre site web en podcast. Et merci à tout le monde. Merci à Joannita, parce qu'on aura peut-être un petit insert. Et je rappelle aussi que vous pouvez nous avoir sur le 5253-8484, 5253-8484 pour vos messages et vos appels sur le 402-80-80 pour vos appels. Docteur Sukar, bienvenue dans Antidote. Content de retrouver vous chaque fois.
7: Bonjour.
6: Et aujourd'hui, c'est un sujet quand même assez intéressant parce que souvent, quand nous cause arrêt cardiaque, crise cardiaque, nous pensons à une personne plus âgée.
7: Oui.
6: Hein? Alors là, le thème de l'émission, une troisième aujourd'hui, c'est justement l'arrêt cardiaque chez les jeunes.
7: Oui.
6: Alors, donne-nous un coup le pourquoi.
7: Le topic que vous causez principalement, c'est heart attack, c'est-à-dire c'est infarctus myocarde. Et avec ça, quand il y a un arrêt cardiaque, oui, mais... heart attack en général, c'est Ben Jimoun qui est dans, disons, 50 ans, 60 ans à monter, une patient âgée qui gagne ça traditionnellement. Mais seulement, un peu partout dans le monde, et dans une proportion, une patient qui est jeune. Jeune veut dire moins que 50 ans, moins que 40 ans. Il y a beaucoup d'études montrées qu'il y a une patient qui est jeune et une fois capable de présenter avec un infarctus, un heart attack, pour la première fois. Et disons un pourcentage 5 à 10% parmi les patients qui gagnent heart attack, c'est les patients jeunes, moins qui 40 ans.
6: D'accord.
7: Et il y a même partout le monde qui est un peu plus fréquent, 10%, comme l'Amérique par exemple, quand il y a beaucoup d'obésité, il y a beaucoup de diabète, d'excédentarité, il y a beaucoup de cholestérol fort, là, c'est très jeune. Et aussi beaucoup de pays asiatiques, comme en Inde, Pakistan, Maurice inclus. Le nombre de patients qui sont jeunes, qui gagnent infarctus, il est augmenté. Il est toujours... comparativement moins que 10%, mais toujours, il est un peu inquiétant parce que dans le passé, bien rare, tout un kiken, ça à l'âge-là, jeune, qui fait un infarctus.
6: Et là, quand nous pécons jeune, donc de moins un...
7: Oui, c'est ça. Dans le passé, tu peux étudier un patient, disons, moins que 55 ans. Après, une étude montrait beaucoup de données, moins que 45 et moins que 40. Donc, moins que 45, généralement considéré comme jeune.
6: D'accord.
7: Pour gagner un infarctus.

0: mais malgré ça, énormément de patients qui présentaient avec un problème pareil.
1: Et à Maurice, ou qui dans le métier, c'est vrai, on est touché aussi.
0: Oui, disons, si il y a 100 patients, il fait infarctus, pour environ 5 à 10% qui sont patients très jeunes, moins qu'il 40 ans. Autour de 50, les plus communs, là où 60 aussi bien communs. Des tiers de patients qui ont infarctus, d'autres là où 65 ans. Okay. Mais ça veut dire qu'il y a un tiers qui est relativement jeune, 55 ans au moins, pégé infarctus.
1: D'accord. Et là, c'est quoi les facteurs justement qui fait à qui nous rajeunir dans ce type
0: de facteur de risque pour heart attack en général, il pareil pour les jeunes et les gens âgés. Mais seulement, les facteurs de risque là, c'est un peu plus intense pour les jeunes. Par exemple, cholestérol capable extrêmement fort, pas de connaître, et la patience, c'est un des facteurs de risque, comme le diabète. Pendant beaucoup d'années, qu'ils ont mal contrôlé, ou bien hypertension qui pas de contrôler. Le stress, cigarette en grande quantité pendant très peu d'années, mais seulement l'effet est tellement intense qu'il augmente le risque d'infarctus. Et là aussi, une fois, un facteur génétique de la famille et de la maladie care. Donc, ça, il y a un élément, une fois, il est relié avec cholestérol, une fois, il est relié avec diabète, une fois, il est relié avec un changement génétique qui ou pas capable de mesurer. Donc, ou cholestérol capable bon, ou diabète capable bon, ou tension capable correct.
1: D'accord.
0: Mais toujours dans la famille capable et non. Il y a un peu relativement plus rare, mais seulement, il est toujours un même cas pareil. Aussi, une maladie, inflammation, comme un lupus. Une maladie comme un rheumatoid arthritis qui fait inflammation partout dans les corps, pas juste dans les os, dans les joints, qui est une fois capable d'une inflammation dans l'artère coronaire et ça aussi capable développer un heart attack. Et une fois où il y a une déchirure spontanée de l'artère, ce qu'on appelle une dissection spontanée, surtout une madame enceinte. Et le stress, une fois spasme dans l'artère, parce que de nature, l'artère est capable de spasmer facilement, dans une situation de stress, par exemple, ou de colère, ça aussi capable de déclencher une poussée de tension qui est capable d'essayer l'artère et donner une heart attack. Donc, il y a plusieurs raisons. Une raison qui est relativement plus fréquente, c'est même facteur de risque qui est un monde âgé, mais c'est vraiment les plis intenses. Et, par exemple, un monde qui a fait 30-40 cigarettes par jour est présenté avec une heart attack pour la première fois.
1: D'accord. Qu'en est-il de la drogue?
0: Oui, la drogue aussi est un élément important. Il y a les plis souvent dans un pays comme l'Amérique, dans l'US, bien connu, par exemple, cocaïne, amphétamine, capable de déclencher une heart attack. Marijuana aussi pareil. Si fait que fume marijuana pendant un temps ou au niveau inflammation, les plis forts, risque de gagner 100 cahiers dans l'artère, dans la veine, dans l'équerre, même dans le cerveau. Donc, une bonne raison, attaque cérébrale par exemple, hémorragie cérébrale ou 100 cahiers dans le cerveau, c'est marijuana. Et aussi, il y a un cas qui est documenté. Même à Maurice et aussi en Inde, il y a plusieurs cas que Benjamin servi la drogue et qu'à cause ça, gagne un heart attack.
1: Là, nous peut causer la drogue dure aussi.
0: La drogue dure aussi, c'est ça. Donc, cocaïne, amphétamine, principalement, marijuana aussi. Et il y a aussi les autres drogues synthétiques qui sont capables de faire ça.
1: D'accord. Ouais. Et le stress?
0: Le stress aussi est un élément important parce que le stress psychosocial, dépression, anxiété, ça aussi connu comme facteur de risque. Souvent, ben, du monde qui est en attaque, on demande de travailler extrêmement stressant. Je suis capable de travailler plus que 12 ans, 14 ans. Je peux dormir 2 ans, 3 ans par nuit pendant plusieurs années pour plusieurs raisons, raisons économiques, raisons nature de travail ou bien d'affaires. Et on travaille online le soir, donc je peux avoir un sommeil normal. Et tout ça a l'impact sur la santé, non seulement face au manger, mais aussi stress chronique à haut niveau. Adrénaline en excès à long terme, il n'est pas bon pour circulation, non seulement les cœurs, mais aussi pour l'hypertension, pour le cerveau. Et il a l'effet sur la santé. Et une conséquence, c'est capable d'augmenter le risque d'infarctus.
1: D'accord. Et nous avons aussi l'histoire de l'obésité.
0: Oui, l'obésité est un grand problème. Il est devenu plus commun à ce moment-là, même jeune, même adolescent. Et l'obésité, dans lui-même, il y a une maladie chronique qui est dangereuse. Il n'est pas juste l'apparence, mais il augmente l'inflammation dans la circulation, vaisseaux partout dans les corps, cerveau, les reins, l'équerre. Et il aussi augmente un produit chimique qu'on appelle cytokines qui enflamme la surface de l'artère. Et il fait un dépôt de cholestérol, dépôt de la graisse, sténose, beaucoup plus facilement. Et pour cette raison-là, il augmente le risque de maladie coronaire.

0: lui aussi augmente quand c'était la graisse qui storait, disons, dans les foies, dans le pancréas, autour les cœurs, autour les reins. Mm-hmm. Et ça aussi a beaucoup moins d'effets néfastes. Non seulement hypertension, mais aussi un blocage coronaire. Et lui augmente le risque cardiaque et aussi le risque infarctus.
1: Mm-hmm. Et en ce moment, c'est à la mode, justement, une cigarette électrique, là. Apparemment, ça aussi, c'est très mauvais pour le cœur.
0: Au fait, vape, beaucoup de gens pensaient que c'est pas fait pour une cigarette normale, mm-hmm. mais la nicotine dedans et la malheureuse affaire dedans, qui n'est pas aussi dangereux, mais mm-hmm. il est bien connu, il augmente le risque, par exemple, bronchite chronique pour un poumon, il y a une flamme dans l'artère et il y a même l'effet cardiovasculaire aussi.
1: D'accord. Ouais.
0: Donc, pas recommandé.
1: OK. Ouais. Et une autre affaire appelée thrombophilique, c'est quoi ça exactement?
0: Oui, thrombophilique, c'est une tendance, disons, cahier, formé dans les corps spontanément. Mm-hmm. Donc, il y a plusieurs protéines dans les corps qui contrôlent ou façon, disons, cahier. Par exemple, si vous avez une blessure, disons, un cahier, pour on puisse sérieusement continuer. Mm-hmm. Mais thrombose est capable de former par lui-même dans la veine. Par exemple, vous avez une thrombose veineuse dans la jambe, si mm-hmm. ou immobile. Mm-hmm. Mais si vous avez un tendance génétique, vous avez une thrombose aussi dans l'artère. Mm-hmm. Donc, l'artère dans le cerveau, quand vous avez une attraction cérébrale. L'artère D'accord. dans la jambe, ou quand vous avez subitement une coupure de circulation, ou capable de pédier ou la jambe. Mais même ça fait capable d'arriver dans l'artère coronaire, mm-hmm. que tu as, disons, une tendance génétique, forme un caillou plus facilement. Et pour ça, il y a un traitement, il y a un test aussi pour détecter s'il y a dans ça dans la famille. Et là, il y a besoin d'un médicament pour fluidifier, disons, pour empêcher ça d'arriver. Mais si, disons, quelqu'un a une heart attack et tu as un facteur de risque normal, il y a une affaire qui nous checker, ben, on appelle ça thrombophilia screen. Donc, ben, niveau protéine, comme protéine C, protéine S. Antithrombine, c'est un test spécifique biochimique qui fait dans le laboratoire mm-hmm. pour guetter s'il y a normal. Et s'il y a normal, il n'y a aucun prédire formation d'un caillou facilement, non seulement pour les cœurs, mais aussi pour le cerveau et ailleurs dans la circulation. Et il y a une conséquence importante parce qu'il fait, il est capable de faire un massive heart attack. Et une fois, le niveau, c'est un protéine-là qui a changé, une inflammation sévère, par exemple pendant Covid. C'est bien connu que pendant Covid, il y en a beaucoup, Benjamin, qui gagne accident cérébral, accident, l'équerre, gagne heart attack, pour une bonne jeune, et même embolie pulmonaire, quand il y a une formée dans la circulation poumon. Et nous avons une patiente qui m'a même guetté, par exemple, donc, quand Covid fait commencer, c'est une patiente qui vient avec un heart attack jeune, je crois que c'est à 42 quelque chose, une fesse ou angioplastie, mais qui mettrait ça, sur le lendemain, parce qu'elle collapse. Une pensée, mm-hmm. peut-être sur le réseau, une rébouchée.
1: Oui.
0: Mais au fait, sur le réseau, pas si rébouchée. Il y a un lieu de cailloux, mais ça ne coule pas dans l'équerre, mais dans la circulation, dans circulation sur le poumon, mm-hmm. qui nous détectait par CT scan. Mm-hmm. Et là, nous avons un anticoagulant additionnel. Donc, nous avons traité non seulement sur le cardiaque, mais aussi mm-hmm. traité sur le poumon pour ici s'appeler. Mais ça, c'est une situation Covid qui est un peu inhabituelle, mais c'est bon, l'important qu'on est qui. Et une fois, un facteur de risque là, il n'est pas un facteur de risque traditionnel qui nous habitue.
1: D'accord. Il y a toujours des exceptions.
0: Oui, bien sûr.
1: Et donc, en parlant de Covid, il y a un mythe qui, tout le monde qui fait un vaccin Covid, ce n'est pas prouvé, peut-être, je ne sais pas, qui, effectivement, vous fait un arrêt cardiaque. Bah.
0: Livré qui Covid même, comme virus, c'est capable de faire arrêt cardiaque pour les bonnes raisons que vous mentionnez. Mais le vaccin, il est protégé. Donc, le risque du vaccin pour protection il est tellement important, mm-hmm. parce qu'il y a perdu la vie si il y a un vaccin, mm-hmm. Comparé au ben, risque de gagner Covid et avec toutes les complications qu'il y a pas gagné. Mm-hmm. Donc, c'est pourquoi dans le passé, partout dans le monde, il y a un document qui ben, patient, bien signé pour protéger le gouvernement de tout le pays, mm-hmm. pour donner un traitement approprié.
1: Oui.
0: Si pas il y a un vaccin, il n'y a plus beaucoup de monde qui peut décéder entre le monde. Mm-hmm. Beaucoup d'essais, non, oui, mm-hmm. mais seulement beaucoup d'immunes, ils ont la vie, ils récit sauvés par vaccin. Uh-huh.
1: Mais est-ce qu'effectivement, il y en a un effet néfaste quelque part par rapport au cœur?
0: Il est difficile de prouver.
1: Il y a
0: énormément de données scientifiques qui se disent qu'il y a certaines patients qui prennent le vaccin, qui gagnent heart attack.
1: Oui.
0: Mais seulement, il n'y a plus beaucoup de patients, peut-être capables 50 fois plus risque. Mm-hmm. Gagne ça même problème-là, si pas prend vaccin-là. Et ça est plus, beaucoup, beaucoup plus dangereux.
1: D'accord. Ouais. Et en parlant de... En, en,

0: antécédents familiaux, est-ce qu'il y a du monde qui mène problématique qui est bizarre hérité, qui est bizarre à très jeune âge, quand on dit à très jeune âge, qui est bizarre quand même prend précaution et met faire ban test, qui mène problématique qui plie courant.
1: Oui, en général, maladie coronaire, ben jeune et maladie dans un patient âgé, diabète similaire dans le risk factor. Disons 80% de cas, toujours, ben, du monde qui a diabète, qui fume cigarette, qui a hypertension, cholestérol fort, stressé, manque de sommeil, aptitude de sommeil. Tout cela augmente le risque. Mais ce dépistage est important, donc ça veut dire check ban chief dans ban health center, bien important. Non seulement tension, mais cholestérol et diabète, et façon de manger, alimentation aussi importante, parce que s'il y a obésité, par exemple, il y a un danger à long terme, il y a une maladie chronique, et il définitivement augmente le risque cardiovasculaire, et aussi ben, les autres problèmes additionnels qui est capable de gagner, comme arthrite et aussi apnée de sommeil, même risque cancer aussi augmenté avec obésité, ça aussi un fait bien important qui nous a causé dans le passé. Donc, obésité dans lui-même, il y a un grand problème, et il y a une bonne raison qui fait... Et une fois ben jeune, ils sont capables de faire malade de cœur plus bonheur.
0: D'accord. Et bien sûr, si vous êtes allé dans la famille, vous êtes bizarre quand même prendre précaution.
1: Oui, quand la famille, vous avez des droits faits qui sont importants. Un, vous avez un bon chiffre, bien. Vous avez make sure qu'il y a une tension bien contrôlée, cholestérol pas négligé. Diabète aussi, fait des pistages et aussi alimentation, exercice physique, gérer le stress, quand c'était sommeil, tout ça est important. Mais malgré tout ça, si toujours, ben, tout bon test normal et dans ben, le cas. Comme on a aussi mentionné, bah, thrombophilie, et dans le cas comme ça, ou bien si une inflammation comme rhumatoid arthritis, lupus, etc. Bizarre d'un test dépistage, d'un test 10 ans.
0: D'accord. Qui faire à partir de quel âge qu'une bande du monde bizarre, effectivement, prend précaution il dépend, si c'était un bande précédent, enfin,
1: oui, si me pensez, à partir de l'adolescence, bon, on vérifie.
0: Par exemple, adolescence, si, ça veut dire.
1: Disons 15 ans, 16 ans.
0: Ah ouais, déjà.
1: Déjà, si vous cholestérol normal, et là, vous rechequez, disons, quelques années après. Mais aussi, alimentation et mode de vie, bien, ça aussi bien suivre de près. Une fois, nous trouvons qu'il y a un monde bien jeune, même adolescent, qui a fini de développer le diabète parce qu'il a une obésité, qui a peine dans l'exercice. C'est-à-dire qu'il n'est pas nécessairement génétique, il est capable, une fois, environnement. Donc, et malheureusement, une fois, dans la famille, ils tous suivent même trend.
0: D'accord.
1: Façon de manger. Façon de manger, tout ça, manque d'exercice et mal bouffe en général.
0: D'accord.
1: Et s'il y a une existence sédentaire, même un étudiant, il est bien important, l'exercice physique au moins 3 fois par semaine, 150 minutes par semaine. Donc s'il fait, disons, des demi-heures presque tous les jours, 5 fois par semaine, il est suffisant. Même l'escalier, 25 mouvements, il est bien important. Parce que sinon, à long terme, il y a une séquelle. Et il y a une chose qui est augmentée. Ben, par exemple, dans le passé, l'année 80, bien rare, tout le monde a un heart attack jeune ou middle age. Maintenant, il peut y avoir une plus commun. Et raison, c'est la fait qu'il a changé. Génétiquement, ne pas changer, mais il a changé côté lifestyle.
0: Et lifestyle. Et docteur, qui a une maladie cardiaque plus fréquente chez les jeunes?
1: Ben, maladie cardiaque plus fréquente, maladie coronaire, il passe souvent dans la plupart des patients, mais même facteur de risque pour maladie qui est fréquent. Par exemple, hypertension, même plus fréquent, avec partout dans le monde. Par exemple, récemment, il y a un congrès, la Chine, un webinar que je viens de montrer, qui est environ 250 millions de Chinois jeunes qui ont hypertension. Il y en a beaucoup qui fumaient dedans, et ça aussi, il y a un grand problème. À cause de sédentaire, je développe pré-diabétique. Et ça aussi, il augmente le risque cardiaque. Ou pas besoin pour vivre de situation diabétique, clairement, là où le risque commence à monter.
0: D'accord.
1: Au risque commence à monter à partir du moment où vous êtes diabétique.
0: Ah, oui,
1: et ça aussi, il est important à connaître. Donc, ça veut dire, ben, jeune, il n'est jamais trop tard pour commencer. Et la malétude montrée, par exemple, une plaque cholestérol développée dans une grosse artère, dans la haute, dans l'abdomen, et aussi un peu partout dans la circulation, à partir de l'âge 20 ans, si vous avez un mauvais facteur de risque déjà associé. Donc, ça veut dire, le moment où vous travaillez avec un facteur de risque, ce n'est pas au moment... Quand on finit de détecter un problème cardiaque ou tension ou diabète ou cholestérol fort, mais c'est depuis le jeune âge, lifestyle en général et façon de manger et que le dépistage va commencer, surtout si dans la famille déjà il y a une maladie de cœur.
0: Et est-ce qu'il y a un jeune qui est capable de faire justement une crise cardiaque myocarde par exemple?
1: Oui, oui. Au fait, non, par exemple, un cas qui m'a trouvé Maurice, il y a plusieurs années de cela, un patient de 22 ans, 3 cigarettes par jour, il travaille comme maçon, il est admis avec un massif heart attack.

0: et nous le mettrait sur faire angioplastie coronaire tout de suite. Mm-hmm. Et là, il est toujours bien, mais seulement, il est vraiment chagrinant, un dimanche à l'âge là, un infarctus.
1: Okay.
0: Parce qu'il fait, il réduit son lifespan s'il est dans le muscle qui est beaucoup. Si, disons, il est rapidement, il réussit de boucher sur l'artère et que ce muscle qui n'est pas endommagé, ce lifespan, il peut presque par exemple un dimanche normal, s'il arrête de fumer, puis contrôle le cholestérol, etc. Mm-hmm. Mais beaucoup de patients ont trouvé qu'ils ont fini endommagé de l'équerre, de muscle l'équerre, par exemple, au lieu sur la force normale, qui, ce qu'on appelle ejection fraction, mm-hmm. l'est normal, l'est extrêmement réduit, l'est réduit à, disons, 20%, 30%, 40%. Et là, l'IPSI environ 10 ans sur le lifespan en termes de survie. Mmh, mmh. Et ça, il est vraiment désolant parce qu'il fait, il peut affecter beaucoup d'affaires, non seulement la population qui peut travailler, donc, mais aussi l'effet de la famille et l'effet de la société en général.
1: D'accord. Mon rappel à l'auditeur qui nous pique justement les crises cardiaques chez les jeunes, ils sont capables d'appeler nous sur le 402-80-80, si vous avez la bonne question ou bonne doute par rapport à cette maladie. Docteur, justement, les troubles cardiaques, les capables chez les jeunes aussi, quels sont les symptômes qu'un jeune, tu es là où tu peux dire à partir de 15 ans, s'il y a un antécédent familial, les bizarres quand même.
0: Faire un dépistage pour un facteur de
1: risque. Ouais. Petit signe, très jeune, qui est un dimoun capable de gagner, qui est bizarre, effectivement, dire bon, il vaut mieux aller faire un test.
0: Oui, en général, sinon, souvent, malheureusement, un jeune, je n'ai pas un symptôme du tout jusqu'au moment où je gagne un heart attack. Mm. Ou bien, comparé à un dimoun plus âgé, je gagne un symptôme, disons, de douleur à l'effort, essoufflement à l'effort, pendant plusieurs semaines, plusieurs mois, avant je devine faire un dépistage et faire un test.
1: D'accord.
0: Pour un jeune, souvent, vous trouvez le jour où il y a un chest pain, ça se joue la première fois avec un heart attack. À cause d'un facteur de risque, c'est normal, les autres raisons, cigarette, etc. Mm-hmm, mm-hmm. Ou la drogue, par exemple. Mais seulement, énormément d'études montraient qu'il, disons, pendant une semaine avant un heart attack, si vous avez une douleur dans le chest, vous pouvez souffler, douleur dans la mâchoire, douleur dans les bras. Quand on fait des efforts, vous pouvez gagner un essoufflement qui passe pas gagner avant. Ça, c'est 26, qui est un peu suspicious. Et c'est non seulement heart attack, mais une fois, les jeunes sont capables aussi d'avoir une inflammation de muscle équerre par un virus, ce qu'on appelle myocardite, mm-hmm. qui est beaucoup plus commun. Et ça aussi, il est assez dangereux. Et mm-hmm. il est capable d'avoir une raison arrêt cardiaque, même si le coronaire est normal. Il y a un cas comme ça, nous trouvons par exemple pendant Covid, il y a un muscle équerre gonflé. Jeunes ou moins jeunes, tous les groupes typés gagnent ça.
1: Myocardite,
0: c'est inflammation du muscle équerre.
1: D'accord.
0: Quand le muscle sous contraction diminuée, l'équerre a gonflé, ou qu'on a gagné de l'eau dans le poumon, mm-hmm. Ou capable de gagner ça aussi au moment stress, par exemple, s'il y a une mortalité dans la famille, ou capable de gagner d'angoisse, ou qu'on a gagné de douleur sévère, ou ici, j'ai qu'à changer, pareil comme un heart attack. Mais quand vous êtes ici, vous trouvez, oui, pareil comme un heart attack, ou faire un jour, vous trouvez un chouble normal. Mm-hmm. Ou faire échographie, ou trouver muscle une ballonnée, comment dire, un peu comme ce qu'on appelle Takotsubo syndrome, c'est un stress mm-hmm. induced cardiomyopathy, ça veut dire un malade la pompe équerre, quand il est gonflé comme un octopus, il est rond, au lieu il y a une dimension normale. Et tout cela est capable d'arriver, et ça aussi, il y a une conséquence, il y a un traitement, il y a un médicament pour ça. Donc, non seulement une fois qu'il y a une maladie coronaire, mais aussi où l'équerre a gonflé à cause de maladie coronaire, oui, à cause d'infarctus, mm-hmm. il y a une endommage à une partie du muscle équerre, oui. Mais aussi une fois coronaire normal, ICG qui a changé, mais c'est que le muscle cardiaque qui est infecté. Et pas pour une raison coronaire, mais les autres raisons, comme inflammation et une parmi ces virus.
1: D'accord. Et ça, elle est fatale?
0: Ça aussi, il est capable fatal.
1: D'accord.
0: Uh-huh. Et il y a un cas comme ça, même, malheureusement, même à Maurice, mm-hmm. même le fait qu'il est détecté et qu'il est traité, il est capable, une bonne raison, arrêt cardiaque chez un patient jeune.
1: Mm-hmm. Qu'en est-il justement du rythme cardiaque?
0: Rythme cardiaque, en général, pour un patient jeune, il est régulier. Et une fois qu'il y a une palpitation, mais une palpitation dans lui-même, bien rarement, il peut devenir malade coronaire. Mm-hmm. Très rarement, à un moment, inflammation de l'équerre, par exemple, l'équerre vient faible, mm-hmm. ou capable d'avoir un disencaillé dans une cavité de l'équerre, et disencaillé là est capable de monter, et quand il monte, il est capable, par malchance, il traverse une première branche qui se retire dans l'équerre, c'est l'artère coronaire, et un disencaillé, il est capable de déposer dans l'artère et de faire un heart attack, un infarctus. Mm-hmm. Mais ça est capable d'arriver. Mais il arrive plus souvent, du monde plus âgé, mais c'est vraiment énormément de patients jeunes aussi qui n'ont pas gagné ça, que tu as, disons, ce qu'on appelle atrial fibrillation.

0: l'équerre bat irrégulier. Et à cause du bat irrégulier, Dyson caillé dans l'équerre. Et ça, par malchance, il est capable de déposer dans le coronaire. Parce que depuis dans la pompe d'équerre, quand Dyson sorti, première branche qu'il fournit, c'est l'artère coronaire lui-même.
1: D'accord.
0: C'est l'artère qui fait une couronne autour de la surface de l'équerre.
1: Justement, nous parlons écoute un petit insert au micro de Johanita Rajas.

0: J'ai 37 ans. En 2019, j'ai fait une crise cardiaque dans la nuit. Alors, la douleur, c'est comme une douleur d'estomac. On peut confondre avec, parce que c'est au niveau de la poitrine. Et bon, ça a commencé depuis la journée, en sentant des douleurs à la poitrine. Ensuite, arrivé dans la nuit, au milieu de la nuit, encore des douleurs. J'ai pris des trucs pour calmer des douleurs d'estomac, comme de l'eau chaude, gastro, mais ça passait pas. Et comme dans la famille, on est apte à avoir des maladies cardiovasculaires, alors j'ai tout de suite pensé à une crise cardiaque. J'ai pris ma voiture à 2 h du matin. Je suis parti à l'hôpital. Et bon, en faisant des gestes que j'ai appris sur Internet, que si on a des douleurs au niveau de la poitrine, ça peut être une crise cardiaque. J'ai commencé à faire des exercices de toux, à prendre des profondes respirations. Et arrivé à l'hôpital, on m'a fait une injection pour voir si c'était pas vraiment une douleur d'estomac comme gastrique, etc. Mais ça, la douleur ne passait pas, la douleur augmentait au contraire. Mais on a fait un électrocardiogramme, on a détecté que je faisais une crise cardiaque. Ben là, tout de suite, j'étais admise, prise en charge, j'étais admis à l'unité des soins cardiaques à l'hôpital. Et par la suite, j'ai fait une angiographie. On a trouvé que j'avais un artère bouchée à 95%. On a passé un stent depuis 2019. Et là, depuis 2019, je vis avec un stent dans le cœur qui me permet de vivre, disons, d'avoir eu une deuxième chance dans la vie. Et là, je suis mes traitements depuis 2019.
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3: Alors, docteur, intéressant. Et quand le pédiatre a une douleur thoracique, c'est effectivement, il y a une grande chance que c'est relié au cœur.
4: Oui, en fait, la douleur thoracique, il y a plusieurs raisons. Chez un patient jeune, souvent, le médecin, le patient aussi, je pensais, il est capable d'estomac, il est gastrique, il est capable musculaire, et d'après, il est capable pancréas, il est capable vessie biliaire, gallbladder, mais tout ça, il y a une possibilité. Mais il y a aussi, et d'après, il est capable poumon, infection pulmonaire. Mais bien sûr, cardiaque qui est bien connu. Si un jeune âgé qui a un facteur de risque, tout le monde peut penser cardiaque avant tout. Mais chez un jeune aussi, il est important de connaître, par exemple, si un jeune fume beaucoup de cigarettes, dans la famille, il y a déjà un malade à l'équerre, ou cholestérol fort, ou bien sédentaire, ou bien extrêmement stressé, ou bien qui ne prend la drogue récemment, il est important. Et parmi les tests qu'il fait dans n'importe qui département d'urgence, même dans un dispensaire, nous recommande de faire un ECG au plus vite possible parce qu'il fait, une fois qu'on fait le diagnostic, ce traitement est urgent. Par exemple, ce patient-là, heureusement, rapidement, il y a un traitement approprié. Nous le faisons en géographie, nous le mettons sur dans le care et il y a une meilleure chance pour ne pas endommager ce muscle care. Donc, plus longtemps on attend, plus longtemps au muscle care est endommagé, il y a une cause qui dit time is muscle. Et si le muscle est endommagé sévèrement, il est pour réduire ou lifespan plus tard. Tandis qu'il faut aller rapidement, souvent, même patients jeunes, ils ont un blocage dans une cellule artère, ce qui arrivait bien fréquemment. Comparé à des gens âgés, quand on fait en géographie, vous trouvez plusieurs places bouchées, mais une place côté une bouchée 100% à cause de l'infarctus ce jour-là. Nous, là, même cas, quand un jeune gagne 2 ou 3 tubes bouchés, quand besoin de faire mettre saut partout ou bien faire bypass surgery. Mais la plupart, même cas, infarctus, un jeune, quand vous êtes fini, ils ont. D'une situation que tu es capable de mettre sort et ouvrir l'artère le plus vite possible. Comme ça, circulation inrécupérée. Et muscle qui a les regains sur oxygène et sur circulation comme un bizarre, il n'est pas endommagé tellement. Plus il se passe sur la vie, plus vite. Ce sens survie à long terme aussi, il est beaucoup mieux dans ce cas-là.
3: Et est-ce qu'il. Je dis à vous que les gens qui gagnent justement une crise cardiaque jeune, c'est les plus fatales que les autres.
4: Oui, en fait, il est vrai qu'une fois où vous trouvez un patient âgé, il y a un heart attack, je ne fais pas de traitement, et je ne correcte, je ne sortis de l'hôpital, je suis bien. Mais là, en même temps, autant dire qu'il y a un patient jeune, moi qui ai 40 ans, il admet, il y a un heart attack, il y a de l'eau dans le poumon, il y a un arrêt cardiaque, il est au ventilateur. Il est là, nous le faisons en jour. Et je suis décédé.
3: Assez vite.
4: Oui, la raison, c'est non seulement quand c'était l'équerre qui est endommagé, mais souvent arrivé quand on a blocage coronaire d'un jeune, ou pénaban, c'est qu'on appelle ban collatéral, ban branche depuis les autres territoires qui fournit sa partie.

0: qui endommage là. Tandis que les gens âgés, ils ont un blocage progressivement dans l'artère et beaucoup de parties lesquelles manquent d'oxygène, manquent de circulation. Donc, il y a un bronche qui bouge. C'est biologiquement, c'est-à-dire qu'on a fait un propre bypass d'une façon ou une patient âgée. C'est pourquoi, une fois, on a trouvé une patient 80 ans, une survive, et une patient 30 ans, pas une survive. Mais si une patient présentée extrêmement rapidement, il vient par l'ambulance et il gagne un traitement approprié, ce risque, ce sens de survie, les pour maximum est beaucoup mieux. Donc, on a beaucoup de patients qui font extrêmement bien. Mais la raison qu'ils n'ont pas fait bien une fois, c'est, disons, on a fait un infarctus deuxième fois. Première fois, il y a un endommage sur l'équerre, disons, côté droite. Cette fois-ci, cinq ans après, il y a une continuité fumée, il y a un facteur de risque. Ou bien même bien contrôlé, malheureusement, il y a un infarctus côté gauche. Donc, ça veut dire que la pompe équerre, il y a un endommage deux fois. Et donc, la force ou la pompe équerre, elle diminue. Et ça, automatiquement, diminue la span et il est capable de faire une fois une situation arrêt cardiaque ou bien heart failure, côté un patient pas fait bien.
1: D'accord. Comment nous tout écouter dans un SLA, doc, et qui, par exemple, le monsieur en question, Christophe, dit-nous comme ça qu'il y a apprendre qui bisent faire sur Internet, si jamais il peut douter qu'il y en a.
0: Oui, au fait, c'est une bonne façon, au fait, très bien, par exemple, ça programme aujourd'hui là, il y a un programme qui, par exemple, il fait un pays partout dans le monde, beaucoup de congrès aussi, une cause de là, il y a une publication depuis milieu clinique, 10 ans de cela. Récemment, au Pakistan, il a fait un webinar. La raison qui fait ben, une patiente jeune gagne heart attack. Et en Inde aussi, tu fais ça quelques années de cela. Et il y a beaucoup de conclusions, ben, beaucoup d'affaires qui nous ont déjà mentionnées. Ben, le facteur de risque traditionnel est plus fréquent, ben, jeune et la fois. Et aussi, mode de vie, il y a une grande raison qui fait. Le stress de la vie et façon de, disons, pas prendre en compte la santé, pas faire dépistage. Tout cela, c'est pas une raison qui fait, une fois, où, malheureusement, on rencontre une situation pareille.
1: Et quelles précautions que nous bisons prend si jamais nous gêne justement et nous sentir, nous pégait un doute quelque part, que ce soit une douleur au niveau thoracique ou une palpitation, etc.
0: Mais normalement, c'est bien d'être un médecin. Donc,
1: le garçon en question, Nidia, nous prenons ce lutoïnal, est-ce qu'il s'aime
0: Non, ça n'est pas recommandé. Parce qu'imaginez-nous, disons, heureusement, pas d'arriver dans l'ennier, mais si arriver au milieu de la route, il y a un arrêt cardiaque. Il est tout seul dans l'auto, même qu'il gagne avec lui. Comment je peux faire un massage cardiaque? Est-ce qu'il, et s'il arrive ça, il n'est pas fatal. Hein? C'est pour cette raison-là, il n'est pas recommandé conduire à lui-même. Préférable, demande l'ambulance. Si je peux suspecter heart attack, sévit l'ambulance. Qui fait une plus de sécurité et que s'il arrive qu'il se pose en route, il amène l'appareil, il est capable de choquer l'équerre, hein? Même dans l'ambulance. Hein? Et là, ça facilite.
1: D'accord. Vaut mieux appeler une ambulance.
0: Appeler une ambulance.
1: Et une affaire, par exemple, bon, le sport, nous trouvons qu'il plie beaucoup de benzène, pratique le sport. Et le sport, nous dit, il est protégé, justement. Contre les maladies cardiaques, etc. Mais souvent, il y a des gens qui peuvent, pendant qu'ils peuvent faire sport, bah, ils ont une crise cardiaque.
0: Oui, au fait, il est bien connu, par exemple, un athlète professionnel, je te fais un dépistage cardiaque, je te fais ECG, examen, il y a des tests qui nous font échographie, tout ça. Là. Il y a des critères, au fait, qui donnent une licence capable de faire sport professionnel ou bien non. Mais il n'est pas tous les temps maladie coronaire, heart attack. Et une fois, c'est une maladie, un muscle qui a été anormal, ce qu'on appelle hypertrophic cardiomyopathy. Ça aussi capable d'augmenter le risque d'un arrêt cardiaque, d'une arythmie fatale. Et bien, les autres maladies, par exemple, côté muscle qui est côté droite, lié infiltré avec la graisse, on appelle ça right ventricular cardiomyopathy, arythmogénique. Et ça aussi, il y a une raison. Et ça, ce traitement est différent. Il y a un défibrillateur, l'appareil qui choque l'équerre spécialement. Ça n'a rien à faire avec le coronaire, mais il est plutôt à faire avec tendance muscle équerre de nouvelles arythmies qui est capable fatale. Donc, c'est un autre domaine. Donc, peut-être nous capable de faire un programme là aussi plus tard. Une arythmie cardiaque chez un athlète. Et une maladie qui est fréquente. Et non, là-dedans, capable d'une maladie coronaire, oui, pareil comme les autres patients jeunes. Mais majorité, les autres problèmes qu'on appelle cardiomyopathie, arythmique. Donc, quand le rythme est la même, il est anormal. Et une fois, il est venu avec stress, avec effort. Une fois où il y a un changement d'abnormalité congénitale, quand l'artère coronaire droite, il passe aussi côté droite, il passe aussi côté gauche, les travailler.

0: c'est en ventilotage dans le chest. Mm-hmm. Et pendant l'exercice, quand on ventilote, je peux pomper du sang, je peux gonfler, je suis capable de compresser l'artère là et là où elle collapse à un moment. D'accord. Il est relativement rare, mais ça aussi est un mannequin pareil. Mm-hmm. Donc, plutôt, il y a une raison et une bonne piste qui nous fait pour dépister cette situation rare-là côté de quelqu'un qui a un risque.
1: Mm-hmm. Est-ce qu'il nous besoin justement faire un petit test cardiaque avant nous justement
0: oui, les conseillers les gym pour général, faire... par exemple pour les Jeux Olympiques, etc., il y a un critère, un guideline, un examen avec un médecin, au moins faire un ECG. Après, côté d'un ben, souci ou bien côté, disons, ce pro-là, il involve un exercice extrêmement intense, faire une épreuve d'effort. Donc, tout ça, c'est une façon pour un clearance, pour faire un sport particulier, côté d'un ce critère, il est beaucoup plus strict.
1: Alors, je rappelle aux auditeurs, vous pouvez appeler nous le 402-80-80, pour votre bonne question. Pas hésiter, appelez-nous, nous pourrons répondre à toutes les bonnes questions, docteur, là. Et justement, on a une question, docteur. On a un parent, enfin, les deux parents sont hyper, il y a une hypertension. Et vous êtes inquiété pour ce bon enfant qui est encore bas âge, c'est-à-dire vous êtes en N12, N14. Et est-ce quand vous bizarre comment se faire test avec ce bon enfant?
0: Oui, au fait, avant tout, s'il y a une tension dans la famille, c'est check-tension. Parce que check-tension, il y a des bien simple, capable de faire dans un health center, dispensaire, mm-hmm. même à la maison. Et une autre bonne chiffre, et si il y a un doute ou bien il peut monter, il y a un assessment qu'il vient faire, par exemple, pour faire un test du sang, test rénal. Et aussi, dans quel contexte il est monté. Mm-hmm. Est-ce qu'il est stressé, manque de sommeil, trop de sel, obésité, ronflement, apnée de sommeil. Donc, il y a plusieurs raisons médicales qui sont capables. Et aussi, il y a les autres facteurs de risque, comme un diabète, cholestérol, s'il y en a dans la famille, il est recommandé à partir de la naissance, vérifier. Mm-hmm. Parce qu'il fait, s'il y en a un taux qui est anormal, il y a plusieurs facteurs capables de faire, non seulement alimentation, mais aussi avec conseil médecin, si besoin de traitement ou pas.
1: D'accord. Et l'autre question, c'est par rapport au bébé. Est-ce qu'il nous capable de découvrir quand un enfant en bas âge qu'il est capable, il y a un problème cardiaque?
0: Oui, pour un bébé, il y a des différents. Là, souvent, il y a un problème congénital. Donc, problème congénital qui est dans l'équerre, souvent, par exemple, une valve qui est anormale, ou quand il y a un trou dans l'équerre, ça veut dire une communication en droite-gauche, entre les quatre compartiments, ou bien il y a un vaisseau qui est anormal. Et une fois, il y a une partie de l'équerre qui n'est pas développée bien, une autre partie développe plus. Et il est capable de créer une situation qui augmente le risque. Mm-hmm. Et il est capable aussi de gagner ce qu'on appelle cardiomyopathie, un muscle qui est la même, capable anormal, il est capable d'épaissir, il est capable d'élargir, il est capable de grossir. Mm-hmm. Ce traitement différent. Problème coronaire pour les enfants, il y a un peu plus rare, il est plutôt congénital par exemple. Ou l'artère droite qui est associée au côté gauche, il est capable de traverser à travers un tuyautage d'une situation anormale. Et ça aussi crée problème pour les enfants. Et une fois où il y a une connexion l'artère coronaire avec le poumon, et il est là, il fait un heart failure. Ça aussi, il y a un cas qui nous trouve à Maurice, que nous nous envoyons en Inde pour faire opération. Mais infarctus dans le même pour un bébé, il est extrêmement rare. D'accord. Arriver dans une situation d'inflammation comme un myocardite, par exemple.
1: Déjà, ça veut dire que c'est un problème.
0: Oui, c'est ça. C'est-à-dire, les peines qui se disent, est-ce qu'il y a un bébé qui a fait un infarctus? Il est possible. Mais dans une situation rare là-dedans, mais il y a
1: une condition. Il
0: y a une condition. Et aussi, ça aussi, un cardiologue pédiatrique. Et à Maurice, un cardiologue même adulte, nous supposait au courant de cette situation-là parce qu'il fait. Si un bébé pas bien, essoufflé, de l'eau dans le poumon, ou vous avez fait un ECG, ou vous avez fait une échographie, et vous pensez à un problème pareil, pour vous donner le traitement approprié.
1: Et quelle est une précaution, justement, docteur, nous vous en prendre depuis très jeune âge, justement?
0: Oui, une précaution à prendre, c'est premièrement, vous avez connu la maladie, et connu qu'il n'est pas impossible, un jeune qui a un heart attack, et aussi connu qu'il y a un facteur de risque qui augmente le risque cardiaque du monde âgé 40, 50, 60 ou plus. Les problèmes ont commencé très jeune. Dépôt la graisse dans l'artère, elle a commencé à partir de 20 ans, 30 ans, si on a un risque facteur, comme un prédiabétique, obésité, fumée, etc. Ou bien dans la famille, si on a des cares. Donc, le dépistage est important. Et aussi, quand on a doute à travers les symptômes, il est important de causer avec le médecin. Et,

0: à partir de là, décision si besoin faire un dépistage ou pas. Par exemple, si quelqu'un a du cholestérol fort, il est vraiment malheureux. Si le cholestérol s'il faut à partir de l'âge 20 ans, pas ne prendre médicaments pendant 15 ans et faire un infarctus à l'âge 35 ans. Il est vraiment désolant. Quand beaucoup de choses qu'il n'y a pas à faire pour ça. Cigarette, bien sûr, jamais bien fumer, parce que cigarette, c'est un grand poison et il augmente le risque cardiaque pour tout le monde, inclus les jeunes. Et diabète aussi, il fait beaucoup de ravages dans l'artère. Et il est aussi affecté beaucoup aux organes, à part les cœurs. Et ça aussi, il y a une affaire bien importante, bien gérée au plus vite possible. Et aussi, activité physique, alimentation, contrôle du stress, sommeil, prévention d'obésité, tout ça là, bien, bien important en termes de prévention.
1: D'accord.
0: Pour rester en bonne santé.
1: Et on dit diabète docteur, et nous connaissons que Maurice, nous avons un pays quand même qui est là, ça fait nous dit nous avons un taux de diabète assez élevé. Est-ce que ça peut affecter justement les jeunes par rapport à...
0: Oui, une bonne raison. Au fait, un peu partout dans le monde, il m'a donné récemment sa congrès que nous avons en Pakistan, en Inde. Il montrait que si vous accueillez un diabète ou pré-diabétique bien, bien jeune, et après 5 ans, 10 ans, elle est là, c'est beaucoup moins de patients comme ça jusqu'à présenter avec un heart attack pour la première fois. Et jusqu'à, souvent jusqu'à pas au courant. Donc, il est important qu'on ait maintenant que même quand vous êtes pré-diabétique, ou risque d'inflammation de manière coronaire, circulation partout dans les corps, il est déjà assez élevé. Donc, pour cette raison-là, une mesure de prévention bien, bien importante. Non seulement diabète là dans lui-même, mais aussi lifestyle, les autres facteurs de risque comme la tension, cholestérol, etc. Bien contrôlé.
1: Bien contrôlé. Ouais. Et dépistage, une cause, docteur, nous peut gagner. Est-ce qu'il. Qui est le procédé qui nous bizarre justement quand on fait cause dépistage? Par exemple, nous avons une goulère quand on arrive à l'hôpital. Ben, qui nous bizarre? Qui est le test nous bizarre faire? Bien sûr, le docteur va prendre le dessus. Mais au moins, qui nous est au courant?
0: Oui, dans une situation emergency, pour faire examen, aussi faire ECG, faire échocardiographie. Et si il y a un heart attack, bien sûr, pour faire angiographie, pour déboucher avec stent. Si maladie sévère, une fois bien fait opération, bypass, qui est un cas pareil, quand il y a trois tubes bouchés, pas une seule tube, quand c'est plus difficile, mais la plupart des cas heart attack, nous dressons, ça tube qui est bouché 100%, et là, le reste, nous traiter après. Quelques semaines après, mettre sur les autres places s'il y a un blocage, ou bien s'il veut faire bypass quelques semaines après. Mais si il y a une douleur et qu'il n'y a pas un heart attack, il vient dans le casualty ou bien il y a ce médecin, un test disant montrer que ce n'est pas un heart attack. Il y a un test qui s'appelle troponine qui montrait qu'il n'y a pas d'endommage musculaire. Mais là, c'est une suspicion. Vous avez un facteur de risque. C'est un chiffre bien vérifié. Vous avez vérifié si il y a un diabète, blood pressure, il faut ou pas, cholestérol élevé ou non. Et si il y a un diabète pendant beaucoup de temps, est-ce qu'il est bien contrôlé? Et il y a un test qui s'appelle HbA1c pour montrer combien de diabète sur contrôle est bon pendant 3 mois. Et aussi, façon manger, façon faire l'exercice. Et bien, les autres facteurs de risque aussi, bien, discuss comment le stress, l'anxiété, c'est la dépression, c'est l'obésité, bien, adresse ça aussi. Ça aussi est un grand sujet parce qu'il y a une maladie chronique et qui augmente le risque à long terme. Et aussi, toute bonne mesure qui est capable d'aider, bien, adresser. Et le mindset même, bien, vraiment bien approprié parce que s'il comprend qu'il y a un jeune qui a un heart attack, toute bonne mesure qui peut empêcher ça, c'est bien, bien important.
1: D'accord. Une question, docteur, très intéressante. C'est qui, est-ce qu'il nous bizarre quand nous avons un diagnostic, est-ce qu'il nous bizarre un deuxième avis? Est-ce qu'il est conseillé d'avoir un deuxième avis d'un médecin?
0: Pour un heart attack, il est assez straightforward. En fait, quand il y a un changement dans ECG, il y a un changement dans le blood test, il est clair que c'est un heart attack, donc un deuxième avis. Et souvent, quand on peut vivre dans le département, c'est non seulement le médecin casualty qui vous guette tout, c'est un cardiologue aussi qui vous guette tout en même temps.
1: D'accord.
0: Et aussi pour admettre dans ICU et pour faire un traitement approprié pour heart attack. Mais si vous avez une douleur et que vous avez une query, est-ce qu'il est cardiaque, musculaire ou autre chose? Souvent, chez un jeune, il n'est pas cardiaque, il est autre chose. Musculaire, par exemple, c'est une bonne raison, ou gastrique, pas manger dans l'air, tout ça. Ou bien obésité même, car de nous, acide reflux. Donc, mais les là, fait un test comme un ECG ou fait un stress test, marche au tapis roulant, dans une situation non urgente, pour montrer aux fatigues cœur et trouver est-ce qu'il peut gagner un essoufflement, est-ce qu'il peut gagner une douleur, est-ce qu'il ECG ne changeait ou pas, et basé là, et basé là, un facteur de risque qui est est-ce qu'il est possible qu'il s'est ventu des capes bouchées? Là, vous avez fait mal de test puis avancé comme angiographie coronaire. Ou bien, une fois, ne pas faire angiographie ou bien jeune, nous faire coroscan, mais deux dans un scanner avec nous finir tout l'artère coronaire, l'écran en télévision pour trouver s'il est normal ou pas. Avant de décider, faire un test plus invasif.
1: D'accord. Et au niveau de traitement maintenant, docteur, qui est le traitement? Il y a un traitement spécifique pour les jeunes? C'est pareil?
0: Non, traitement, pareil. Pour une heart attack, meilleur traitement qui est non.

0: c'est au début je flirtais avec avec angioplastie, avec un ballon, un ressort. Mm-hmm. C'est un fait qui routine un peu partout dans le monde maintenant, inclus mm-hmm. à Maurice. Si ou avec un infarctus et un endommage de l'équerre, disons 2 jours après, il y a peu trop tard, elle est là pour mettre ressort dans l'équerre. Mm-hmm. Là, toujours faire un jour, elle assesse l'équerre en détail pour décider si besoin faire les autres traitements, comment opération ou bien besoin faire traitement que médical, si une cellule tube bouchée, ou bien capable de mettre ressort si douleur peut continuer malgré 2 jours de retard. Là, nous faire angiographie quand même et mettre ressort.
1: Mm-hmm. Et vous nous avez dit opération chez les jeunes, l'opération est recommandée et ça dépend du cas, bien
0: non,
1: sûr.
0: Non, il dépend du contexte. Si il y a mm-hmm. 3 tubes bouchés et qui est complexe, qui ne peut pas mettre ressort techniquement, là, ce traitement, c'est bypass, mm-hmm. qui est un peu plus rare. Il plie quand même à du monde, disons, 50-60 à monter. Côté, souvent, la maladie, 3 vaisseaux ou bien plusieurs tubes, une bouchée. Mm-hmm. Comparé à du monde jeune, que souvent, trouver une cellule l'artère qui est un problème. Comment sa patiente est venue avec un infarctus qui mentionnait sur l'artère côté gauche bloquée à plus de 95%. Côté mettre ressort, elle est là, c'est ça le traitement. Mm-hmm. Et il y a la prévention pour plus tard, bien important, médicaments à vie, par exemple pour cholestérol et aspirine, tout ça. Et il y a les autres médicaments qui lui donnaient pendant 1 an, donc à cause de mettre ressort, bien fluidifiant pendant 1 an. Donc il y a plusieurs affaires qu'il faire. Et aussi suivi, aussi les autres membres de la famille, par exemple. Attention, il y a une question génétique qui expliquait qu'il fait un heart attack. Surtout s'il peine à diabète, peine à tension, peine à cholestérol fort. Mm-hmm. Il y a un peu qui est temps pour connaître qu'il fait un heart attack. Mm-hmm. Il est là, c'est un test spécialisé, comme je peux mentionner, le côté thrombophilie.
1: D'accord.
0: Il y a un test d'affaires pour dépistage. Mm-hmm.
1: Ouais. Et qui m'a un conseil, nous arrivons un peu presque à la fin de l'émission, qui m'a un conseil, vous êtes un parent par rapport aux enfants qui pourraient éviter d'autres, justement, qu'il y a une maladie cardiovasculaire.
0: Oui, au fait, lifestyle, il est pareil pour tous les deux, côté alimentation, côté mode de vie, l'exercice, et aussi faire un check-up au moment approprié, mm-hmm. le cholestérol, le diabète, s'il y en a doute, par exemple, à travers un symptôme, si quelqu'un a obésité, par exemple, il n'a pas besoin de le faire comme ça même, il y a beaucoup d'affaires capables à faire pour ça, mm-hmm. Ou guetter un médecin pour traiter l'obésité aussi, mm-hmm. Et aussi, il donne une bonne habitude aux enfants, pas prendre une mauvaise habitude. Par exemple, excès d'alcool, pas recommandé.
1: Fumer, etc.
0: Donc tout un lifestyle qui va nos parents faire. Souvent, nos enfants beaucoup bien pareil. Mm-hmm. Et ça aussi, bien important. Et les jamais trop tard pour nos parents changent de l'habitude d'eux-mêmes. Parce que nos enfants, nos jeunes, surtout, c'est pour copier ce qu'un parent peut faire.
1: Mm-hmm. Et au niveau de, justement, tout ce qui est alimentation, etc.
0: Alimentation aussi, extrêmement important. C'est donc, important. Manger sainement. Et, mm-hmm. et ça aussi, donc, s'il y en a trop de sucre, trop de graisse, trop de sel dans la diète, ça n'est pas mm-hmm. bon. Et
1: processed food.
0: Processed food, tout ça. Donc, tandis qu'une alimentation équilibrée évite la viande rouge, une diète comme une Mediterranean diet, c'est-à-dire beaucoup fruits et légumes, mm-hmm. Salade, viande blanche, poisson, poulet, au mm-hmm. lieu de la viande rouge, mm-hmm. et de l'huile d'olive et un produit laitier demi-écrémé, pas full fat. C'est une façon pour réduire le risque à long terme.
1: D'accord. Nous avons un appel, docteur. Allô, oui, bonjour, monsieur Michel.
2: Oui, bonjour, docteur. Bonjour, monsieur, oui.
1: Allez-y, posez votre question.
2: Moi, j'ai une question pour le docteur.
1: Oui.
2: Oui, mais on a fait un test en géographie. Je n'ai pas aucun problème d'écrire. Je n'ai pas d'habit de tension, ni gastrite, ni non. Puis, vous sortez une douleur, mais après, moi, tu peux boire, tu peux fumer, avoir beaucoup. Là, je me diminuais. Là, c'est un peu fumé, je me sentais une douleur contre ma poitrine, une douleur qui m'a gagné.
0: Donc, si il y a une douleur, une fois en géographie dans le passé, dépend de quand on fait. Si on fait récemment, mm-hmm. Il est fort probable qu'il y ait une douleur pas cardiaque. Mais seulement si on y fait 5 ans, 10 ans de cela, il y a beaucoup les temps. Donc, la situation qui a changé. Donc, il y a pourtant la reguette médecin pour faire un check-up, inclus un test qu'il nous mentionnait, comme un ECG.
2: Mais, c'est vrai, docteur, oui. Vous vous êtes demandé, mais là, la moule d'information, peut-être, c'est assez bon. Jusqu'à ce qu'on peut fumer, là, on peut sentir un douleur, un picotement.
0: Non, premièrement.
2: La douleur, là, pour jusqu'à ce qu'on peut fumer.
0: Oui. Si un monde peut fumer, ce risque augmenté, même avec l'artère normale, au cas de douleur, ou même l'artère coronaire qui a spasmé, au cas où il y a aussi inflammation aux bronches, c'est à ce moment-là où il y a une douleur. Donc, douleur là, qu'il y en a plusieurs raisons. Mm-hmm. Mais il n'est pas recommandé de fumer pour petit jibun. Si un jibun fait en géographie et tout correct, il n'est pas besoin de célébrer, fumer parce qu'il
2: fait. Oui, il faut bien gastrite, il faut bien diabète,

0: tension est tout bon.
1: Ouais, non, non, c'est ou capable une gastrique, pas oublier comme un test.
0: Non, mobile, non, gastrique, mobile.
1: Non, si on a douleur, il est capable gastrique, mais on pas réaliser que.
0: Non, non, mobile gastrique, mon test gastrique, mobile gastrique. Mon diabète tension tout bon. Tout. Ouais.
1: Non, non, quand je dis que j'ai gastrique.
0: Mais information sur rien, docteur Mouadéronzo. Et information, je demande de faire un test pour moi, car moi, pour moi.
1: Oui, c'est ça. Au fait, ce qui est important dans une situation pareille, il est toujours possible que c'est un problème musculaire ou gastrique ou même cardiaque ou poumon. Parce que qui fait, tout cela, c'est une raison possible, ben, qui peut fumer. Et aussi, quand on a un test gastrique normal, ça veut dire qu'il y a une douleur pas gastrique. Hein? Par exemple, on fait gastroscopie claire complètement, ou toujours quand il y a acide reflux. Mm-hmm. Parce qu'il est transparent, il est visible, il y a de l'eau, ça arrête. Hein? Ou de l'eau, et puis non, oui. Pas tout non nier. Mm-hmm. Mais il y a beaucoup de patients, j'ai un problème gastrique et reflux. Mais seulement avant, on met un label, là, bizarre, faire un dépistage avec un médecin. Mm-hmm.
2: Ouais. En tout cas, très important, Monekoutou, M. Michel, ou bien bizarre, un guetain docteur, que ce soit un généraliste qui peut guider aussi vers un spécialiste cardiaque.
0: Oui, mais je vais dire, mon cas, j'ai fait un test poumon.
1: Oui, c'est ça.
2: Bien sûr.
1: Prendre des décisions ensemble.
2: Voilà. En tout cas, merci pour l'appel. Nous arrivons presque à la fin de l'émission. Merci, Michel. Et surtout, pas oublier Alguet au docteur. Et surtout, arrête de filmer. Merci. Au revoir. Et alors, Doc, pour justement, nous arrivons à la fin de l'émission. Quand nous pédia consulter, est-ce que quand nous faisons justement une crise cardiaque ou nous diagnostiquer un jeune qui fait une crise cardiaque, est-ce qu'il est capable d'avoir une la vie normale après? Ça veut dire vivre normalement comme tout le monde.
1: Donc, les possibles dépendent de leur situation. Si dans quelle situation un heart attack fait la spine diminuer, c'est quand il est endommagé déjà, disons endommagé sévèrement, ou ejection fraction, c'est-à-dire la force à laquelle l'échographie diminue beaucoup. La spine va pareil, il est réduit même jusqu'à 10 ans, moins en termes de survie à long terme. Donc, au lieu de vivre disons, l'âge 80 ans, il peut vivre jusqu'à 70 ans ou 60 ans, ou capable moins ceci. Mais si un démon est présenté rapidement dans l'hôpital, après, avec douleur, il y a un traitement approprié, et sur ECG, il y a une vie normale, sur échographie, l'équipe n'est pas tellement endommagée, il est quand même normal, parce qu'il vient tellement vite par l'ambulance. Mm-hmm. Sur lifespan, il est presque normal, surtout s'il est contrôlé à long terme. Mm-hmm. Donc sur lifespan, sur risque, par exemple, premiers 5 ans, il est bien bon. Mais après 5 ans, dépend de leurs facteurs de risque. Par exemple, est-ce qu'il peut fumer après? Mm-hmm. Est-ce qu'il fait son manger? Il a vraiment changé? Est-ce qu'il a un médicament qui protège les cas à long terme et toujours prend? Tout cela pour vivre d'un seul avantage, pour gagner une durée de vie normale.
2: D'accord.
1: Mais si pas peut prendre un médicament, facteur de risque est réaccumulé. Au contraire, on est capable de regagner un heart attack à l'âge de 50 ans ou plus, il est là ou toujours maladie pour progresser. C'est une maladie elle est progressive, elle est capable de revenir. Donc, pour empêcher de revenir, médicaments, mode de vie et aussi traitement approprié et check-up est bien, bien important. Mm-hmm.
2: Donc, est-ce qu'il y a un mythe au niveau justement d'un jeune qui gagne une maladie cardiaque et qui vous tient content justement de ce mythe-là, qui déconstruire ce mythe-là?
1: Oui, il y a un mythe quoi, par exemple, quand fumer pour gagner la maladie de Kerr, c'est trop jeune. Et, moi, je vous dis, oh, il y a un patient de 23 ans, je mettrai ça avec lui.
2: D'accord.
1: Massive heart attack, 3 cigarettes par jour. Il n'est pas dans le contexte. Mm-hmm. Et aussi, du moins, penser que la drogue n'est pas dangereuse, du moins, penser que la marijuana n'est pas dangereuse, mais il ne fait que mentionner qu'il y a une bonne raison, heart attack, du moins jeune, et accident cérébral jeune, c'est marijuana, amphétamine, cocaïne.
2: D'accord.
1: Et ben synthétique. Mm-hmm. Et ça, c'est bien connu. Un facteur de risque traditionnel aussi important, ou capable de fumer intense pendant 5 ans, ou finir un massif heart attack, un jeune peut fumer 5 cigarettes par jour pendant 25 ans, il n'est pas gagnant. Donc, tout ça est possible.
2: D'accord. En tout cas, merci beaucoup, docteur. Bien éclairé à nous tout ce qui est justement les maladies cardiaques chez les jeunes. Je remercie justement toute l'équipe technique. Merci à Joanie Tarazaz, assistante à la réalisation. Et à la console, c'était Apollin. Merci bien sûr, docteur, pour votre présence en studio.
1: Merci.
2: Et merci à tous nos auditeurs. Je vous souhaite une très bonne journée sur RMA. La suite avec Roselyne pour son émission Point Virgule Écologie. Nous, on se retrouve la semaine prochaine pour une autre émission d'Antidote. Bonne journée.
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1: Bonjour, bonjour, bonjour et bon jeudi, jeudi les 25 et les 25 juin. 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Et voilà nous l'émission spéciale, riez, hein, spéciale riez, fou du rire. Et un petit dialogue que nous envoyons, un petit dialogue que nous faisons pour nos camarades, un petit dialogue quand nous peut téléphoner, faire une dédicace, raconter un petit peu. Et nous n'avons juste un temps, c'est pour ça qu'il nous allons vite. Hein, nous prenons un appel et quand vous faites dédicace ici, pareil, une dédicace hein, rapide, pour nous capables. Et prend beaucoup l'appel et jouer beaucoup de chansons aussi, qui vont me préparer spécial pour remonter notre morale. Une émission bien amusante, hein, comment nous dire. Riez, bon pour la santé, ça. Ben voilà, c'est l'émission est comme ça. Et là, nous prenons le premier appel. Là, nous prenons l'appel. Après, nous mettons la santé. Nous mettons l'appel qui est l'endroit où nous allons. 402-80-90. Allô, allô? Baisse volume radio. Baisse volume radio quand je téléphonais. Allô, allô?
2: Allô?
1: Allô, oui, bonjour.
2: Bonjour, mamie, ça va?
1: Bonjour. Gérard!
2: Oui, mamie, qui nous
1: belle? Maman, bien merci. C'est moi. Et puis, nous, t'as pas ta nous là, Gérard? Mon connaît ou non, même?
2: Il va gagner, mamie. Rodani va gagner.
1: Non, mon connaît, non, là, Gérard.
2: Oui, mamie, ça va?
1: Ah, il est en place.
2: La famille.
1: La famille, bien merci. Et où l'usier correct là, l'usier?
2: Ouais, correct là.
1: Ah, à la lila.
2: Mamie.
1: Oui.
2: Fréchir un peu studier là-bas, quoi, mamie.
1: Gagne l'île là-bas là. Même bon, vous gagnez l'estin, imaginez pas quoi qu'il y ait pipe là.
2: Mamie, la fumée.
1: Là.
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1: Là, moi, nous sommes pas comme je dis, nous sommes un petit peu contents parce qu'il y a un endroit pour faire. Comme dans la France, nous pouvons guetter dans la télévision. Bien. Puis faire chaud là-bas.
2: Oui, mamie. 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
1: Allez, oui, pas de problème.
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1: Mm-hmm.
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1: Oui.
2: 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Bonheur, ça. Abonnez-vous, bonheur, ça. M'écoutez de la radio. 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
1: Oui.
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1: Gérard Baron, il va quoi? La caverne va quoi?
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2: Ok, mamie.
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1: Oui.
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2: Mamie, me dis où, bonne journée, mamie, bonne rentrée de chez vous, bon week-end de Bénin, bon week-end, mamie.
1: Ah, merci, Gérard. Gros bisous.
2: Ah, papa. Radio Radio, ça sera 11h.
1: Merci pour tout.
2: Allez, mamie, bonne
1: allez,
2: journée.
1: Allez, merci.
2: Mamie.
1: Gros bisous, Gérard. 402-80-90. 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

0: 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Allô, allô?
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1: 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Merci, mamie.
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1: 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Bonne journée.
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0: 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Allô, allô? 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
1: Allô?
0: Allô?
1: Bonjour, oui. Mamie.

0: Paul?
1: Qui m'ennuie, mamie?
0: Ah, bien, merci. Tu restais comme tu sentais hier. Tu m'étais hier.
1: Merci beaucoup, mamie.
0: Tu gagnes le 3 quarts, non? Le 3 quarts, mon collègue information, tu peux rentrer toi en même temps.
1: Ouais.
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0: Oui. 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
1: Ouais, mamie, ouais, nous connais, pas besoin de dire.
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1: Moi, j'ai obligé qu'on a un code là. Mamie! Tu sois appelé la dernière danse. Vous connaissez, mamie?
0: Oui.
1: Mais c'est fait un tracé aujourd'hui pour ça, nana.
0: Pas qu'un tracé. Ouais. Et mon poulet, c'est tout ce qu'il y a des airs là.
1: Ah bon?
0: On rattrape tout le temps perdu.
1: Vous avez fait la longue nette aujourd'hui là. M'avez écouté là, mamie?
0: Non, il stop. Il stop là. Il y a quand même une information. Après, nous répond encore.
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Hein, je lui chantais louange pour la famille. Une de sympathie et courage à la famille aussi. 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

0: C'est l'heure de votre journal de la mi-journée. Nous accueillons en studio Angélie Sirotan-Poulchen. Bonjour Angélie.
1: Bonjour Nikita, bonjour à tous.
0: Et nous démarrons avec les titres.
1: Dossier Chagos, la base militaire de Diego Garcia reste sous statut britannique, mais l'accord avec Maurice jugé d'intérêt national par l'Attorney General britannique Richard Hammer. Pension de vieillesse, le docteur Navin Ramgoolam réagit aux critiques de Pravin Jugnauth et rappelle ses anciennes positions en faveur d'un ciblage de la réforme. C'était en marge d'une réception à Balaclava hier. Économie mauricienne, croissance modérée, dette élevée et inflation toujours présente selon la Banque de Maurice. Et au Venezuela, 32 morts et plus de 700 blessés après deux puissants séismes. Merci de nous rejoindre pour le journal de la mi-journée. Il a été auditionné.

0: et pendant près de 2 heures ce mardi par le comité justice du Parlement britannique sur des questions comme l'immigration, l'asile ou encore le droit international. Et à un certain moment, Richard Hammer, l'attorney general du gouvernement de Keir Starmer, a eu à répondre sur le dossier Chagos. Quel est le statut légal de la base militaire de Diego Garcia après la mise à l'écart du projet de loi reconnaissant la souveraineté mauricienne? Le conseiller juridique de l'État britannique affirme que le statu quo reste le même. Elle fait donc toujours partie de territoire britannique de l'océan Indien, mais il a souligné que la ratification de l'accord avec Maurice est d'intérêt national pour son pays.
1: The Chagos Treaty and Agreement is overwhelmingly in our national interest. 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
0: L'attorney general mauricien Gavin Glover interviendra sur ce dossier au Parlement cet après-midi. La State Age Pension a une nouvelle fois été au cœur des débats budgétaires à l'Assemblée nationale hier. Le Junior Minister au tourisme, Sidney Pierre, affirmait qu'il était opposé à l'abolition de la pension universelle. Il a toutefois salué les mesures mises en place par le ministère du Commerce afin d'améliorer le pouvoir d'achat des Mauriciens.
2: Même si notre pédagogie n'est pas ce qu'elle devrait être, notre communication a encore beaucoup de chemin à faire, mais personne ne peut nier aujourd'hui qu'il y a un ministère aujourd'hui qui lutte pour le pouvoir d'achat, les subsides, le prix qui ont été réduits, tout, il y a la liste, 3 documents déposés. Donc il faut reconnaître les efforts qui sont faits ici et là.
0: Le ministre des Affaires étrangères, Ritesh Ramphal, de son côté, n'a pas manqué d'égratigner le MSM. Il a rappelé que le gouvernement actuel a hérité d'une situation économique précaire laissée par l'ancien régime. Selon lui, plusieurs mesures populistes adoptées par le précédent gouvernement visaient avant tout à se maintenir au pouvoir. Ritesh Ramphal a également soutenu que le Premier ministre, le docteur Navin Ramgoolam, a eu le courage de prendre des décisions impopulaires mais nécessaires dans l'intérêt du pays.
3: Et malheureusement, c'est nous qui avons maintenant cette force politique et financière d'apporter des changements dans le système de pension afin d'assurer sa pérennité financière pour nos aînés et pour les générations futures. On doit, Madame la Présidente, saluer le courage et la compréhension du Premier ministre, malgré qu'il le sait que cette décision pèsera lourd sur sa politique de consolidation fiscale et qu'il doit maintenant difficilement défendre ce budget devant les institutions internationales. Il a décidé de geler cette réforme sur la pension.
0: La réforme de la pension et le means testing sous le feu des critiques de la National Trade Union Confederation également. Lors d'une conférence de presse hier, son président Narendra Nath Gopi a dénoncé ce qu'il considère comme un flou créé par le Premier ministre, le docteur Navin Ramgoolam, autour d'un sujet très sensible qui touche l'ensemble de la population. Pour lui, le budget 2026-2027 doit être une véritable feuille de route capable de montrer si les attentes du peuple ont été entendues par le gouvernement. Ce dernier a tenu à proposer une solution. Narendra Nath Gopi est au micro d'Adrien Valère.
4: Oui, on peut dire mal, il coûte beaucoup, mais il y a une solution. Mais pas tout, non, il y a l'investissement. Mais non, pour augmenter, parce qu'il n'y a pas de consolidated fund qui paye bien. Puis, nous avons invité investissement étranger. Quand le créneau d'investissement était ouvert, nous l'économie. Nous avons investi dans l'agriculture. Nous avons un marché extraordinaire autour de nous. Il choisit certains secteurs, il investit, il gagne investissement 2,7 milliards dans l'airport, le gouvernement peut faire, il gagne 2 milliards qui peut investir pour faire un chemin sorti faux bac pour l'airport, il fait 100 millions d'investissements pour la réhabilitation de la terre, mais tout ça, est-ce qu'il qui quantité pour contribuer dans le budget de Maurice pour capable faire une pension vine soutenable? Nous avons un investissement international qui vient.
0: Et à l'issue de la réception marquant le 250e anniversaire de l'indépendance des États-Unis, organisée à Balaclava hier soir, le

0: Premier ministre a répondu à une question de la presse concernant les déclarations de Pravin Jugnauth lors de sa conférence de presse tenue plus tôt dans la journée d'hier au sujet de la réforme de la pension de vieillesse. Le docteur Navin Ramgoolam a affirmé que Pravin Jugnauth avait lui-même préconisé un ciblage de la pension lorsqu'il était ministre des Finances.
1: Écoute-moi ce qu'on va en dire. Faites-le même oublier là. Les types ministres des Finances, ils font un ciblage de la pension.
0: Économie, la croissance reste positive à Maurice, mais elle devrait être légèrement moins forte en 2026. Dans son dernier bulletin statistique, la Banque de Maurice fait aussi état d'une dette publique élevée, d'une roupie qui n'évolue pas de la même façon face aux principales devises et d'une inflation toujours présente dans le quotidien. Le point avec Adrien Valère.
2: Selon le dernier bulletin de la Banque de Maurice, l'économie mauricienne devrait poursuivre sa croissance en 2026, mais à un rythme un peu plus modéré. La croissance est estimée à 3% cette année contre 3,2% en 2025. Dans le même document, la dette publique brute est évaluée à environ 675 milliards de roupies à fin mars 2026, un chiffre qui reste important dans le suivi des finances publiques. Autre indicateur, la roupie, elle, a mieux résisté face au dollar américain, mais a reculé face à d'autres devises, notamment l'euro et la livre sterling. Pour les consommateurs, l'inflation reste aussi un élément à suivre. En mai 2026, elle se situe autour de 4%. Cela veut dire que la hausse des prix continue d'être ressentie, même si elle est moins forte que lors des périodes les plus tendues.
0: Direction l'Assemblée nationale à présent. Le comité d'experts mis en place dans le cadre de la réforme des pensions a été au cœur de la private notice question du leader de l'opposition Jolé Jongar, axé sur la composition et les travaux des instances ayant conduit à la réforme des pensions et à l'introduction de la state age pension dans le budget 2026-2027. Dans sa réponse, le Premier ministre, le docteur Navin Ramgoolam, a rappelé qu'une décision a été prise de restaurer l'équité et la soutenabilité du système de pension. Il a expliqué que la réforme avait été enclenchée dès l'an dernier, comme mentionné dans le budget 2025-2026 avec la mise sur pied d'une commission d'experts. Le gouvernement avait également annoncé la création d'un steering committee chargé d'orienter la dimension stratégique de la réforme. Ce comité, mis en place en septembre 2025, est présidé par l'actuaire Nourish Kumar Prayag et réunit des experts issus des domaines de l'actuariat, de l'économie et des statistiques. On y retrouve notamment Bernard Yen, Yvan Legris, Assad Jiton, Virina Tendrayen Ragoubar, Sata Jakaria et Aimé Chen Kai-chuan. Le Premier ministre a également précisé leurs allocations. Le président Nourish Kumar Prayag aperçoit 200 000 roupies par mois, tandis que les membres reçoivent 100 000 roupies mensuellement. Poursuivant ses explications, le docteur Navin Ramgoolam est revenu sur les recommandations formulées par la Commission qui ont guidé les orientations de la réforme des pensions et la transition vers le nouveau dispositif de la State Age Pension. Écoutez le Premier ministre.
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1: Et au Venezuela, le nombre de victimes continue d'augmenter après les deux puissants séismes qui ont frappé le pays. Les autorités font désormais état d'au moins 32 morts et plus de 700 blessés. Les opérations de secours se poursuivent alors que plusieurs zones restent touchées par d'importants dégâts. Le bilan pourrait encore évoluer. Nouvelle qui nous amène à la fin de cette édition. Merci de l'avoir suivi. Merci à Kovila à la réalisation et à Perna à la technique. Très bon appétit à vous. Si vous passez à table, Marine Résidu est déjà en studio pour votre journal des sports.
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3: Bon après-midi à tous. À la Coupe du Monde 2026, les verdicts continuent de faire tomber dans les groupes. Ainsi, dans le groupe C, le Brésil s'est logiquement imposé face à l'Écosse sur le score de 3-0. Un doublé de Vinicius Junior et une réalisation de Matheus Cunha permettent à la Seleção de terminer en tête de la poule. Dans l'autre rencontre du groupe, les Lions de l'Atlas ont battu Haïti 4-2 grâce à Achraf Hakimi, Ismaël Saibari, Soufiane Rahimi et Yacine Bounou. Une victoire toutefois insuffisante pour détrôner le Brésil de la première place. L'Écosse, troisième, devra patienter et espérer figurer parmi les 8 meilleurs troisièmes. Quant à Haïti, l'aventure s'arrête là. Dans le groupe B, en s'imposant 2-1 face au Canada, la Suisse s'adjuge la première place du groupe devant son adversaire du soir. Les buts helvétiques ont été inscrits par Ruben Vargas et Johan Manzambi. Dans l'autre rencontre, la Bosnie s'est imposée 3-1 face au Qatar. Alaya Bedovic et Mavic ont trouvé le chemin défilé tandis que Mahmoud Abounada a inscrit un but contre son camp. Au classement final du groupe B, Suisse première, Canada deuxième, la Bosnie troisième et reste en course pour une qualification parmi les meilleurs troisièmes. Le Qatar quatrième est éliminé. Dans le groupe A ce matin, déjà assuré de terminer à la première place de la poule avec 6 points après 2 journées, le Mexique a confirmé sa domination en s'imposant largement face à la Tchéquie 3-0. La Trie a fait la différence grâce à des buts de Chavez, Quiñones et Fidalgo. Dans l'autre rencontre du groupe, les Bafana Bafana ont pris le dessus sur les Tigres d'Asie. L'Afrique du Sud s'est imposée 1-0 face à la Corée du Sud grâce à une réalisation de Maseko. Au classement final du groupe A, le Mexique termine en tête avec 9 points, suivi de l'Afrique du Sud avec 4 unités. La Corée du Sud prend la 3e place avec 3 points, tandis que la Tchéquie, dernière de la poule, est éliminée. La Coupe du Monde 2026 poursuit son rythme effréné, place à la 3e et dernière journée dans les groupes D, E et F. À minuit dans le groupe E, l'Équateur affronte l'Allemagne. Dans le même temps, en direct sur Sport Eleven, Curaçao défie la Côte d'Ivoire. À 3h du matin, place au groupe F. Le Japon, deuxième avec 4 points, retrouve la Suède, troisième avec 3 points. La bataille s'annonce âpre et indécis. Dans l'autre rencontre, la Tunisie, dernière, affrontera le Pays-Bas, leader. Enfin, à 6h du matin, le groupe D livrera aussi son verdict. Déjà qualifié avec 6 points, les États-Unis affrontent la Turquie, toujours à 0 points et déjà éliminée. Au même moment, l'Australie et le Paraguay, tous deux à 3 points, joueront une véritable finale pour la qualification. Le vainqueur accompagnera les États-Unis en 16e de finale. Toujours au Mondial, Guillermo Ochoa continue d'écrire l'histoire. Le gardien mexicain est devenu le troisième joueur de l'histoire à disputer 6 Coupes du Monde après Cristiano Ronaldo et Lionel Messi. Un nouveau record pour le vétéran de la Trie qui rejoint ainsi deux monuments du football mondial dans ce cercle très fermé. Et puis une polémique secoue le mondial autour de Jude Bellingham. Lors du match entre l'Angleterre et le Ghana, le milieu anglais a été aperçu en train de couvrir sa bouche lors d'un échange avec son adversaire Jordan Ayew. Une situation qui rappelle l'exclusion de Miguel Almirón lors de la rencontre entre le Paraguay et la Turquie. Pour rappel, selon une nouvelle règle, tout joueur doit être exclu s'il couvre la bouche lorsqu'il s'adresse à un adversaire dans une situation jugée provocante, offensante ou moquante.

0: marqueuse. Et puis côté mercato à Madrid, le dossier Eduardo Camavinga fait parler. Le milieu français ne souhaite pas quitter le Real Madrid malgré son placement potentiel sur la liste des transferts. Selon The Athletic, son entourage considère un départ cet été comme impossible. Une situation qui pourrait pousser le club madrilène à envisager plutôt un départ d'Aurélien Tchouaméni, pisté par Manchester United. Et voilà, fin de ce journal. Merci de votre attention. Bon appétit si vous passez à table. La suite avec la Nikita.
1: Merci beaucoup Marine.
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midi passé de 18 minutes, je vous donne la lecture des avis d'obsèques. On nous prie d'annoncer le décès de Monsieur José Lindor. Le décès de Monsieur José Lindor, aussi connu sous le nom de José, habitant A08 Delphinium Cité Barclay, âgé de 65 ans. Le convoi sortira de la chapelle ardente de Mourat à Petite Rivière, aujourd'hui à 13h, pour se rendre dans l'église Notre-Dame de Montroche et de là au cimetière de Saint-Martin. Le décès de Monsieur Louis-Jean-Claude Marius. Le décès de Monsieur Louis-Jean-Claude Marius, aussi connu sous le nom de Côte-Côte, âgé de 66 ans. Le convoi sortira de son domicile à Saint-Joseph-Grand-Gobe, aujourd'hui à 14h, pour se rendre dans l'église Saint-Michel à Grand-Gobe et de là au cimetière de Grand-Gobe. Le décès de Monsieur Alex-Guy Senassi. Le décès de Monsieur Alex-Guy Senassi, aussi connu sous le nom de Alex, âgé de 76 ans. Le convoi sortira de sa résidence à Impasse Vincent, à Moka, aujourd'hui à 14h30, pour se rendre à la chapelle de Notre-Dame du Bon Conseil, à Moka, et de là au cimetière de Saint-Pierre. Le décès de Madame Marie-Noël Claudine Sophie. Le décès de Madame Marie-Noël Claudine Sophie, née Sidou, aussi connue sous le nom de Blanche, âgée de 68 ans. Le convoi sortira de chez son époux, M. Jacques Sophie, à la route royale Cap Malheureux, aujourd'hui à 14h30, pour se rendre dans l'église Notre-Dame, auxiliatrice à Cap Malheureux, et de là au cimetière de Cap Malheureux. Le décès de Monsieur Alain Stéphano Corrette. Le décès de Monsieur Alain Stéphano Corrette, aussi connu sous le nom de Alain, âgé de 54 ans. Le convoi sortira de sa résidence au numéro 220 à la route abattoir à Rochebois, aujourd'hui à 15h, pour se rendre dans l'église Notre-Dame de l'Assomption à Rochebois et de là au cimetière de Rochebois. Le décès de Madame Marie Nandeo. Le décès de Madame Marie Candeo, excusez-moi. Aussi connue sous le nom de Marie, habitant au numéro 10 à Crossroad Bell Village, âgée de 76 ans. Le convoi sortira du centre funéraire de Mourat à la route royale Petite Rivière, aujourd'hui à 16h, pour se rendre au cimetière de Bois-Marchand. Le décès de Monsieur Philomène Désiré Pierre Laure. Le décès de Monsieur Philomène Désiré Pierre Laure, aussi connu sous le nom de Pierre, habitant à l'avenue Belle Rose à Quatre-Bornes, âgé de 84 ans. Le convoi sortira de la chapelle ardente d'Elienson à la route royale Beaubassin ce vendredi, demain à 10h45, pour se rendre en église Notre-Dame du Rosaire à Quatre-Bornes et de là à l'incinérateur de Caen-le-Vieux. On nous prie d'annoncer le décès de Monsieur Georges Evans Lillette. Le décès de Monsieur Georges Evans Lillette, aussi connu sous le nom de Georges, habitant en BG à Care Home Palma Quatre-Bornes, âgé de 89 ans. Le convoi sortira de la chapelle ardente d'Elienson à la route royale Beaubassin demain vendredi à 10h45 pour se rendre à la chapelle de Montroche et de là au crématorium de Bambou. Le décès de Monsieur Kun Si Yin Kun Puyen. Le décès de Monsieur Kun Si Yin Kun Puyen, aussi connu sous le nom de John Kun, habitant 253 à l'avenue des Roses à Morcel-Morsouane, à Baie du Tombeau, âgé de 78 ans. Le convoi sortira de Kitlock à Belle Village demain vendredi à 10h15 pour se rendre à l'incinérateur de Bois-Marchand.

Le décès de monsieur Louis-Guy Gilles Grassi. Le décès de monsieur Louis-Guy Gilles Grassi, habitant à Morcellement-sur-Saône, à Péribert, ex-employé de Bel Air Sugar State, âgé de 67 ans. Le convoi sortira de la chapelle ardente d'Eliensson à Beaubassin demain vendredi à 12h30 pour se rendre dans l'église Notre-Dame de Lourdes à Beaubassin et de là au cimetière de Saint-Jean. Le décès de madame Anne-Marie Antoinette Boulet. Le décès de madame Anne-Marie Antoinette Boulet, née Cotte, aussi connue sous le nom de Brigitte, âgée de 73 ans. Le convoi sortira de sa résidence à la route Saint-Michel à Richter demain vendredi à 14h pour se rendre à l'église de Pellaval à Sainte-Croix et de là au cimetière de Bois-Marchand. Et on nous prie d'annoncer le décès de madame Marie-Josiane Nadège Abraham Cagnin. Le décès de madame Marie-Josiane Nadège Abraham Cagnin, née Abraham, aussi connue sous le nom de Nadège, âgée de 73 ans. Le convoi sortira de son domicile au numéro 9 à la rue Colophane-le-Cornu à Sainte-Croix ce samedi à midi pour se rendre dans l'église Pellaval à Sainte-Croix et de là au cimetière de Rochebois. À toutes ces familles endeuillées, la MBC présente ses plus vives sympathies.

C'est parti avec les nouvelles du temps pour vous sur RMA ainsi que AM. Et on démarre avec la situation générale pour Maurice. Des nuages venant de l'est-sud-est influenceront graduellement le temps local durant la nuit. Et par ailleurs, les conditions atmosphériques seront relativement instables durant la nuit ainsi que demain matin. Et les prévisions pour les prochaines 24 heures, le temps sera ensoleillé sur l'ensemble de l'île en première partie de l'après-midi et des averses occasionnelles sont attendues par la suite à l'est ainsi que sur les hauteurs. La maximale sera entre 21 et 24 degrés sur les hauteurs et entre 26 et 29 degrés dans les régions côtières. Et graduellement nuageux dans la soirée avec des averses éparses qui deviendront plus fréquentes durant la nuit ainsi que demain matin et seront parfois d'intensité modérée. Des poches de brouillard sont aussi attendues dans certains endroits, réduisant ainsi la visibilité. Et il y aura des risques d'orages isolés pour demain matin avec une minimale qui sera entre 16 et 18 degrés sur le plateau central et entre 20 et 22 degrés dans les régions côtières. Le vent soufflera de l'est-sud-est à environ 25 km par heure avec des rafales de l'ordre de 55 km par heure aux endroits exposés. La mer forte au-delà des récifs avec des houles du secteur sud de l'ordre de 3,50 m. Et attention, les sorties en haute mer, de même que dans les lagons du sud, sont déconseillées. Les marées hautes ce soir 22h21 et demain à midi 02. Les marées basses cet après-midi 16h40 et demain matin à 5h24. Le coucher de soleil est prévu à 17h40 quand le lever du soleil demain ça va être à 6h45. Les nouvelles du temps pour Rodrigue. La situation générale, des nuages venant de l'est-sud-est influenceront le temps local à partir de ce soir. Et les prévisions pour les prochaines 24 heures, le temps sera essentiellement beau cet après-midi avec une maximale qui sera entre 24 et 27 degrés. Et des périodes nuageuses durant la nuit et demain matin avec des averses qui pourraient être temporairement d'intensité modérée demain matin. Et des poches de brouillard sont attendues principalement sur les hauteurs. La minimale sera entre 19 et 22 degrés. Le vent soufflera de l'est-sud-est de 25 à 35 km par heure avec des rafales pouvant atteindre les 65 km par heure aux endroits exposés. La mer forte au-delà des récifs avec des houles du secteur sud de l'ordre de 3,50 m. Et les sauties en haute mer ainsi que dans les lagons de l'est et du sud sont déconseillé. Toutefois, l'état des lagons s'améliorera graduellement au cours de la journée de demain. La pluviométrie durant les dernières 24 heures, pointe Canot 1,1 mm, pleine Corail à 0,5 mm, patate Théophile à 0,6 mm et Rivière Banane à 0,2 mm. Les marées hautes ce soir 22h08 et demain matin 10h52. Les marées basses cet après-midi 15h43 et demain matin à 4h42. Le coucher de soleil est prévu à 17h18 quand le lever du soleil demain ça va être à 6h21. Bilta PCA pour Rodrigue, les temps l'eau la mer pour prochaine 24h. Les temps pour bon dans l'après-midi, assaut avec 10 mètres grand matin, puis dans l'appli. Ben l'appli là capavine temporairement assez gros 10 mètres grand matin. Et divan pour souffler des piles sud-est 25 à 35 km par heure, avec ben rafale qui capable arrive jusqu'à 65 km par heure. La Gonlino et Cloès la mer praticable en dehors.

0: brisant, l'ergon, l'écide et clès, la mer, pas praticable. L'immové avec ban la houle, depuis secteur l'écide, des lots, des 3,50 m en déo brisant. Et ban sautier en déo brisant, et aussi dans l'argon, l'écide et clès, déconseillé. Ban maré haute, zodi à soir, disait à 08, et dix mécra matin, disait à 50. Ban maré bas, zodi tantôt, 15h43, et dix mécra matin, 4h42. Et on clôture cette page météo avec les nouvelles du temps pour Saint-Brandon. La situation générale, des nuages dans le flux se laissent, influencent le temps local. Et les prévisions pour les prochaines 24 heures, nuageux cet après-midi avec des averses, la maximale sera d'environ 26 degrés. Le temps restera nuageux durant la nuit et demain matin avec des averses qui pourraient être modérées par moment. La température minimale sera entre 22 degrés et le vent soufflera de l'est-sud-est à environ 25 km par heure avec des rafales atteignant les 50 km par heure sous les averses. La mer forte avec des houles du secteur sud de l'ordre de 3 mètres. Et attention, les sauts en mer sont déconseillés. Les marées hautes ce soir 22h07 et demain à midi 23. Les marées basses cet après-midi 16h43 et demain matin à 5h23. Le coucher de soleil prévu à 17h38. Quant au lever du soleil demain sur Saint-Brandon, ça va être à 6h30. Et voilà, chers auditeurs, c'était les nouvelles du temps pour vous sur RM1 ainsi que AM1.
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Et là, nous mettons une bonne petite ambiance jusqu'à désert. Et un joli petit programme pour dérouler, hein? Une jolie petite playlist qui est bien préparée à la manière. Bon qui passe gagner la ligne bonheur, hein? Là, je suis capable de profiter de téléphoner. Bon qui passe gagner la ligne bonheur, attention, bon qui me téléphoner bonheur pour téléphoner. Là, bon, je vous dis, ah, il téléphone encore. Là, nous vous dis, là, nous passons un petit message, nous donnons la chance à tout bon du monde qui peut écouter la radio là. Et bonne écoute et bienvenue. Et là, moi, j'ai une jolie petite affaire pour envoyer là. On va envoyer ça pour vous autres là. Je suis capable de profiter. Hein? Casser une petite pause, déjeuner en même temps. Et là, on va faire un petit travail. Et là, on a une dédicace pour un cordonnier qui peut écouter nous là. Il y a beaucoup de cordonniers, un tailleur qui peut écouter l'émission. Et ça fait plaisir. Quand vous êtes là, je peux apprécier l'émission. Je veux dire, dressé par dressé. Et là, ton Edwin, tu t'es maintenant chanté la prière. On va oublier ton Edwin. Ton Edwin, t'écoutes là? Attends, je vois que là, je vais taper là.

0: Et là, jusqu'à désert, mon poulet, là, je vais dire que nous avons la manière. Et ça veut dire nous mettons des jolis programmes, ben visiter, puis nous rendons une petite visite. Et nous avons des personnages, ben groupe 3e âge, qui nous rendons une petite visite là. Ben sortir qui est pipe, ben 3e âge qui est pipe, bien content. Et là, quand nous sortons là, du père de la mer, puis je nous fais un petit détour de la mer. Et là, tu fais ici, là, on parle de la mer, allez, là. Ça m'a dit comme ça, là. Et la mer, la fraîchère, là. Ben, elle dit, non, pas aller, là, on parle de la mer, là. Puis, ouais, je fous. 490, c'est nous qu'on appelle. Baissez le volume radio quand vous téléphonez. Allô?
1: Allô, Marie?
0: Allô, oui, bonjour, Mario.
1: Marie, vous trouvez où mon téléphone, vous ne pouvez pas prendre du tout.
0: Mario, à cause de moi, Mario. Comment tu manges?
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0: mardi, je peux téléphoner pas gagner moi là, le téléphone.
1: Ami.
0: Vous écoutez, moi, sans vous demander.
1: Oui, mon mental, je m'écoute. Mardi, je peux téléphoner.
0: Je dis que je gagne la deuxième partie de l'émission. Et ça fait plaisir, nous t'en avons beaucoup de compliments, beaucoup de compliments. Je vous téléphone pour vous. Madame, pour Mario, que madame.
1: Madame, je suis malé.
0: Eh oui. Et le courage de la famille. Et voilà, une petite chanson pour vous là.
1: Oui, oui.
0: Allez, dis-moi.
1: Mais les mal de moi, les mal de toi.
0: Pas Julio.
1: Pas Julio.
0: Ah, ou même vous faites-moi mettre ça au système, pas si on a le système.
1: Bon, mon petit coucou, Ludwig.
0: Oui.
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0: Oui.
1: Un petit coucou pour Madame Lisette de Paille.
0: Ah.
1: Un petit coucou pour Bay Mohamed et Madame.
0: Oui.
1: Un petit coucou pour Marion de Guédi.
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1: Et un petit coucou pour Gilbert et Jean.
0: Oui.
1: Un petit coucou pour Monsieur Brenda.
0: Brenda?
1: Oui.
0: Oui.
1: Avec mon beau vrai sol.
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1: Merci, mamie.
0: Et qui chante mon bête pour?
1: Mais mal de toi.
0: Ah oui, oui. Je vais oublier, moi. Je vais finir de mettre les liens en place là.
1: Oui.
0: Allez, merci. Gros bisous.
1: Merci.
0: Bye-bye. Ah, c'est nous, Mario, des coachs militaires. Et toujours nous contents, t'as qu'un, faire un petit plaisir, là, pour un petit plaisir. Hein? Et nous arranger la manière, nous mettre tout le monde dans la joie. Hein? Nous ne pouvons pas mettre du monde dans le stress quand nous faisons cette émission-là. Hein? Nous causons une jolie causée, une bonne causée. Et ça fait plaisir quand nous t'en joutons. 400, 80, 90, allô?
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0: un coucou à tout mon Angélique. 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Je l'ai écouté radio, là. Elle a pas content d'entendre ce chanson, puis je suis là. 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
0: 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Moi, j'ai animé.
1: Bah oui, c'est pas de jazz qui veut mettre là, ça. Pour aller dans l'Amérique.
0: 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Il y en a juste tout, là. 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
0: 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Tipsy, tipsy, pépépépépépé, grandir, là. 4 ans bientôt, là.
1: L'école, hein, l'école, là,
0: 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Oui, l'école, il m'a sorti, il est content de sortir l'école, seulement.
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0: de sortir l'école. Oui, parfois, parfois, moi, j'ai un coup, là, j'ai pas allé au dîner, là, parfois, moi, j'ai un petit sagrin, j'ai pas allé.
1: Oui.
0: Il y a non. Non, on n'est pas allé, dit.
1: Content de sortir l'école.
0: Il commence comme jour, toi, c'est-à-dire qu'il m'arrive tel jour. Il finit qu'on est samedi, dimanche, puis dans l'école, là. Moi, parfois, on teste un coup, moi, je vais tester la piste un coup.
1: Oui.
0: T'es pas à l'école, là, non, papa. Non,
1: maman.
0: Non,
1: je vais
0: papa, non, maman. Non, gam.
1: Bon, mami, même ça dit ça, moi, mon Dieu ne m'abandonne pas.
0: Ah,
1: Maya Casablanca.
0: Personne pas d'abord, nous, pas qu'un taca.
1: 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Pas même, m'inquiète moi. Pas même passer un message.
0: 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Là, je passe un message. Beaucoup de camarades m'inquiètent tout l'hôpital, ils téléphonent tout l'hôpital.
1: Ben oui, bon, gars, mon camarade, bon, yo. Bonsoir, bon,
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0: 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Ou l'amour, bien content.

0: Il compte en haut.
1: Il est quoi, ça?
0: Ça fois, c'est... Hein, chaque fois, on va vous demander.
1: Quoi, ça? Quoi, ça te compte en bas?
0: Chaque fois, on va vous demander une dédicace pour vous. Ça joue là, j'ai mis téléphoné, j'ai mis une femme d'hôpital. Hein, un petit message, qui la salle où était. Nous gagnons toute l'information, quoi.
1: Aïe, Marie, je vais causer. Bon, on va demander ça pour Belinda Gabriel.
0: Oui.
1: Pour Mario et Marie-France. Pour Grada.
0: Oui.
1: Pour mon camarade Lisette. Moi, bon, tu sais, moi, c'est Elisette dans la mousse au Névé.
0: Ah oui. Allez.
1: Avec pour Lisbine et Pointe-Sable.
0: Attends, moi, je comprends pas.
1: Pour Marianne et pour vous aussi, mamie.
0: Ah,
1: bon,
0: merci.
1: Moi, je demande juste pour vous quand vous connaissez avec Elisa.
0: Ça, oui, bien sûr. Bien évidemment, nous sommes 5 appels
1: familiales. Pour Nathan, même moi, avec Aline, mon collègue Nathan, vous pensez Nathan.
0: 5 appels la famille
1: radio. Et ça, merci, mon bon enfant.
0: Et là, nous pouvons prendre une nouvelle pour Vivian. Là, nous espérons une nouvelle Vivian.
1: Hein?
0: Oui, mais dans les deux couvents,
1: monsieur,
0: oui, la veille, ça, mamie. Oui, là,
1: il est dans le couvent, on va en pamplemousse. 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
0: connaît bien, mais nous, le couvent, mamie. 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Souvent, la famille, souvent, nos enfants, moi, quoi, à l'étranger. Par contre, il faut aller là, ici, capable.
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1: 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Amène-moi aujourd'hui, les mêmes mots.
0: Oui, il y en a qui parlent.
1: Mamie, quitte-moi la case, moi, allez, mamie.
0: Mais pas pareil, hein, jamais pas pareil.
1: Pas pareil, ça m'a mis bien.
0: C'est mal trouvé que maman Djoun qui peine la famille ici. Là, il y a l'autre.
1: Oui.
0: Après, quand Djoun a vu, quand ma famille a vu, mais rien, mais nous là, car là, il y a l'autre.
1: Oui.
0: Mais allez.
1: Mamie, comme on parle de vous, qui était nani dans l'hôpital, près de rien, non?
0: Oui.
1: Pas facile pour que Djoun a resté dans l'hôpital. Tout le monde allait dire.
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1: Il n'y a pas de visite, nec, mettre les dormi.
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1: allez, mamie, allez, bye.
0: Merci, gros bisous.
1: Bye. Allez, bon, gros bisous à la soeur Lisby de Pointe-Sable.
0: Ah là, les gars, restez pour tout.
1: Allez,
0: bye bye. Et un coucou pour Brigitte de Bambou aussi, hein, Brigitte de Bambou. 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Un jour, quand on voyait, moi, pour sa santé là de ton mariage. Et malheureusement, papa est décédé. Il prend le même récit sans sa santé là à l'occasion du mariage. 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Et il dit, maman, sa santé là. Et moi, je suis allé écouter la radio là. Il va aller à la dîner, je suis dans la boutique, je suis dormi là. Brigitte, je t'ai bien écouté. Alors, il a senti là. Oui, devant Dieu.

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la maison sur le port, c'est une autre version, notre style, c'est un style, style cadence même. 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

0: Et oui, la très belle voix de Asa avec son titre So Beautiful, celle qu'on a découverte avec son titre Mr. Jailer, une autre très très belle chanson encore de cette chanteuse. Et on va terminer en beauté, comme j'aime bien le dire, hein, juste après cette chanson, on va terminer avec un petit Bryan Adams, Back to You. On va se faire plaisir, on termine avec les années 80. Et bien sûr, juste après, juste après le top horaire, vous allez retrouver notre cher Elvis Kenneth qui est très en forme et qui a très froid par contre. Hein.
1: Oui,
0: bonnet sur la tête, pull. Donc voilà, bien au chaud, hein. Donc bien au chaud pour vous accompagner. Alors moi, je vous fais d'énormes bisous et je vous dis Elvis.
1: Ciao, ciao.
0: Allez, ciao, ciao, chers amis auditeurs.

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2: Bon après-midi, merci d'écouter RM1, le disque net avec vous jusqu'à 18h. C'est parti pour votre afternoon ride, les amis, le meilleur de la musique, pour vous accompagner sur la route, au travail, à la maison, dans les transports, dans votre voiture. En ce moment-là, vous nous écoutez. Bonne route, le meilleur de la musique. Pet Shop Boys et puis Tonton David Coldplay arrive. Bienvenue sur votre radio.

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1: Ah oui, chacun sa route, chacun son chemin, les amis. Bonne route à vous, donc, où que vous soyez en ce jeudi après-midi. Tonton David, chacun sa route, 16h07. Merci d'être là et puis restez avec nous dans quelques minutes. Notre rendez-vous, vous le savez, si vous recherchez du travail, on est là. On vous donne plein d'infos. Tout cela arrive juste après Coldplay et Caroline sur votre radio.

Bienvenue sur Aramant à 16h15. Caroline, à l'instant, partons vite, le meilleur de la musique. Et puis, comme je l'ai dit tout à l'heure, dans un instant arrive, bien sûr, nous travail, nous l'avenir, si vous recherchez du boulot. On a tout ce qu'il faut pour vous. Côté musique, on a calé également du Rihanna. Diamonds. Il y a une nouveauté aussi, le tout dernier de Mylène Farmer. C'est à qui le tout? Robbie Williams, les infos de 16h30. Bienvenue.

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0: Il y en a un instant, Damon, sur votre radio. Merci de nous écouter à 16h20. 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Sinon, en ce 25 juin, si vous vous prénommez Prosper ou encore Eleonore ou encore Nora ou Salomon, eh bien bonne fête, c'est votre journée aujourd'hui, profitez-en. Et en ce 25 juin, on a aussi une grosse pensée pour le chanteur Michael Jackson. Oui, il nous a quittés le 25 juin 2009. Et tout à l'heure, à 17h15, je vous raconterai l'histoire de cette chanson. Hop Song. The King of Pop. Vous saurez tout sur l'histoire autour de cette chanson tout à l'heure, donc à 17h15. Pour tout de suite, voici Mylène Farmer, c'est à qui le tour. Et puis, restez avec nous, les infos de 16h30, ça arrive.
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1: Bon après-midi, merci d'écouter RM1, il est 16h30. Et c'est le journal, Jenny Yalapa, bon après-midi.
2: Bon après-midi Elvis, bon après-midi à tous.
1: D'abord, on commence par vos titres.
2: Les débats autour de la pension de retraite s'intensifient au Parlement. Le Premier ministre, le docteur Navin Ramgoolam, a déposé le rapport intérimaire de la commission d'experts chargée de revoir le système de pension. Vers une modernisation des services de la sécurité sociale, lors des débats budgétaires ce jeudi, le ministre Ashok Soubron a fait état des avancées du projet e-Social Security. L'Equal Opportunities Commission met en garde contre toute forme de discrimination à l'égard des femmes sur le marché du travail. Elle rappelle que la grossesse et la maternité ne doivent jamais constituer un frein à l'emploi. Et dossier Chagos, le statut de Diego Garcia reste inchangé pour l'instant. Merci d'être avec nous pour les informations. La réforme de la pension de retraite continue de faire débat. Le Premier ministre, le docteur Navin Ramgoolam, a déposé ce matin à l'Assemblée nationale le rapport intérimaire de la commission d'experts chargée d'étudier le système de pension et de formuler des recommandations durables et équitables. Le chef du gouvernement a également révélé que les 7 membres de la commission ont exprimé leur souhait de démissionner. Déplorant cette situation, il leur a lancé un appel afin qu'ils poursuivent leur mission. Le docteur Navin Ramgoolam répondait à la private notice question du leader de l'opposition Jody Jongar portant sur la state age pension et les travaux de la commission d'experts. Nous écoutons le Premier ministre, le docteur Navin Ramgoolam.
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2: Pour rappel, la commission d'experts a été mise en place en septembre 2025 à la suite de l'annonce du relèvement progressif de l'âge d'éligibilité à la pension de retraite à 65 ans lors de la présentation du budget 2025-2026 le 5 juin 2025. Elle est composée de professionnels issus des domaines de l'actuariat, de l'économie et des statistiques. Ses membres sont Ashok Prayag, Bernard Ryan, Yvan Legris, Azad Jiton, Verena Tan Ryan Ragoubar, Satar Jakaria et Aimé Livan Chung Kaiswait. Lors de son intervention dans le cadre des débats budgétaires à l'Assemblée nationale, le ministre de la Sécurité sociale, Ashok Soubron, a plaidé pour des politiques fondées sur la justice sociale, le dialogue démocratique et la transparence. Il a également évoqué la réforme des pensions, soulignant que la suspension du means testing ouvre la voie à un débat national sur l'avenir du système. Le ministre a aussi fait état des avancées du projet e-Social Security destiné à moderniser les services de la sécurité sociale et à faciliter le paiement des différentes prestations aux bénéficiaires. Abordant ensuite la question du changement climatique, il a rappelé que les populations les plus vulnérables, notamment les travailleurs et les habitants des régions côtières, sont les premières victimes des catastrophes écologiques. Il a salué la relance du projet Maurice et Durable annoncé dans le budget et a insisté sur la nécessité d'une transition socio-écologique pour mieux concilier développement

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1: Le débat autour de l'extension du congé de maternité à 12 mois se poursuit également, alors que certains employeurs, notamment des PME, s'inquiètent des implications de cette mesure sur leurs opérations et leur recrutement. L'Equal Opportunities Commission rappelle que la grossesse et la maternité ne doivent jamais constituer un frein à l'emploi. Dans un communiqué, elle met en garde contre toute forme de discrimination à l'égard des femmes sur le marché du travail. On fait le point avec Achibachou.
2: La grossesse ne doit jamais devenir un critère d'embauche. C'est le message que souhaite faire passer l'Equal Opportunities Commission dans son communiqué. L'organisme se dit profondément préoccupé par certains commentaires apparus dans le débat entourant l'extension du congé de maternité à 12 mois, tout en reconnaissant la légitimité des discussions sur les implications économiques et professionnelles de cette mesure. La commission met en garde contre les discours laissant entendre que les femmes pourraient être désavantagées sur le marché du travail en raison d'une grossesse ou d'un éventuel congé de maternité. Elle rappelle que l'Equal Opportunities Act interdit toute discrimination fondée sur la grossesse, la maternité ou les responsabilités familiales. Les employeurs ne peuvent donc pas tenir compte de ces éléments dans leurs décisions de recrutement, de promotion, de formation ou de maintien en emploi. La commission estime également que présenter le congé de maternité comme un obstacle à l'embauche risque de renforcer les stéréotypes et de compromettre l'égalité des chances des femmes dans le monde du travail. Enfin, elle invite toute personne estimant avoir été victime d'un traitement défavorable lié à sa grossesse ou à sa maternité à solliciter son assistance. L'organisme affirme qu'il continuera à suivre la situation de près et interviendra si des cas de discrimination lui sont signalés.
1: Le Congress of Independent Trade Unions a réclamé davantage de consultations autour de la réforme de la pension de vieillesse lors d'une conférence de presse ce matin à Port-Louis. Son vice-président, Dominique Marie, estime qu'un dialogue plus approfondi est nécessaire afin de mieux répondre aux besoins des personnes âgées. Le syndicat a également exprimé ses inquiétudes face à la hausse des accidents de la route. Ensuite, cet après-midi, Alain Ganou, président du Mouvement Patriotique, s'est lui aussi prononcé sur le budget 2026-2027. Selon lui, davantage de précisions auraient dû être apportées concernant la nouvelle architecture de la réforme des pensions, ainsi que sur la révision des budgets estimates après le gel du ciblage annoncé lundi. Il dit attendre le summing up du Premier ministre, le docteur Navin Ramgoolam, afin de savoir si des clarifications seront apportées sur cette question. Alain Ganou nous déplore le manque de transparence entourant la formule qui sera retenue pour l'attribution de la pension de retraite. Dans ce contexte, il se demande comment les parlementaires peuvent être appelés à voter l'Appropriation Bill alors que les modalités du nouveau mécanisme ne leur ont pas encore été communiquées.
3: Le gouvernement, parti gagne droit, retire ou frise ce ministère proposé après son discours. Mais ce qui nous fait arguer, c'est que Patti Bizin continue sans un reform package complet et détaillé, sans le modèle et le mécanisme alternatif ou le substitute dévoilé. Donc la Chambre finit deprive de bon renseignement nécessaire pour un proper examen, pour un proper scrutiny de toutes les conséquences de la réforme voulue et par le gouvernement.
1: Autre chose à présent, auditionné pendant près de 2 heures mardi par le comité justice du Parlement britannique, Richard Hammer, l'attorney général du gouvernement de Keir Starmer a notamment été interrogé sur le dossier Chagos. Concernant le statut de Diego Garcia, il a indiqué que rien ne change pour le moment tant que l'accord entre Maurice et le Royaume-Uni n'est pas ratifié. L'île reste légalement partie du territoire britannique de l'océan Indien. Il a toutefois souligné que la ratification de cet accord est dans l'intérêt national du Royaume-Uni, notamment pour des raisons de sécurité. On fait le point avec Pranav Bihari.
4: En effet, c'est un point sur lequel il a beaucoup insisté. The Chagos Treaty and Agreement is

0: Le traité sert de manière incontestable nos intérêts nationaux. J'espère vivement que dans les semaines et les mois à venir, nous serons en mesure de signer ce traité, je le répète, car cela relève de l'intérêt national de notre pays, compte tenu de nos préoccupations en matière de sécurité nationale et de l'importance de la base militaire dans cette région du monde. Richard Hume est formel en l'état. Le traité entre Maurice et le Royaume-Uni n'a aucune valeur en droit international, puisqu'il n'a pas encore été ratifié, et pour cause, ce sont les Américains qui bloquent. Mais Londres n'a pas dit son dernier mot, le gouvernement britannique compte bien les convaincre. Bien que les États-Unis aient dans un premier temps soutenu cet accord sous la présidence de Donald Trump, leur position a évolué. Nous restons déterminés à tout mettre en œuvre pour qu'il aboutisse. L'Attorney General a tenu à le préciser, les négociations avec Maurice, héritées du gouvernement conservateur, étaient déjà très avancées. Et l'enjeu, c'est avant tout la sécurité nationale britannique, avec en toile de fond l'importance stratégique de la base militaire de Diego Garcia.
1: La tournée général mauricien prendra lui la parole à l'Assemblée nationale aujourd'hui lors des débats budgétaires. Il devrait réagir aux déclarations de son homologue britannique aux alentours de 18h. Le ministre du Logement et des Terres tire la sonnette d'alarme concernant la présence de panneaux installés sur certaines zones côtières du pays. Ces affiches, placées par des détenteurs de baux de l'État en bord de mer, indiquent à tort que les espaces situés entre leur propriété et la mer ne sont pas des plages publiques et que les visiteurs seraient considérés comme des intrus. Lors d'une rencontre avec la presse, le ministre Shakil Mohamed a été catégorique. Ces panneaux sont illégaux, trompeurs et ne peuvent être tolérés. Il a rappelé que les plages publiques doivent rester accessibles à tous. Nous l'écoutons.
2: Ou pas capable privatise cet accès. Ou pas capable bloque l'accès au public. Ça veut dire que l'État n'a pas capable de donner un bail qui poussance la nature même du domaine public. Le domaine public, il appartient au public. Et je pense qu'il est nécessaire qu'il me rétablisse cela. Mais malgré cela, je connais qu'il peut y avoir beaucoup de campements honneurs et d'hôtels honneurs qui pourraient refaire le difficile. Et je suis capable de dire où que nous pour finir, connaître qui pour faire si je te montrer le difficile. Si bizarre, il a enlevé ben, obstruction. Moi, pour faire moi-même personnellement, avec mon officier. Et s'il y en a maintenant les amendes qu'ils vous ont payées, je vous paye. Parce que cela a trop duré.
1: Le ministre Shakil Mohamed a également attiré l'attention sur l'article 110 du Criminal Code Supplementary Act. Cette disposition prévoit que toute personne qui empêche un membre du public de circuler librement sur le rivage commet une infraction pénale et s'expose à une amende pouvant atteindre les 10 000 roupies. Et voilà ce qui referme ce journal, ce qui referme cette édition. Merci d'être des nôtres. Merci également à Nirman Rayanaridi à la réalisation et à Yudge à la technique. Votre prochain but, hein, c'est à 18h, mais pour tout de suite, c'est le journal des sports à venir avec Ashley Sitana.

Bon après-midi à tous, on démarre avec la Coupe du monde de football après les qualifications du Mexique, de l'Afrique du Sud, de la Suisse et du Canada. Place ce soir à la troisième et dernière journée de la phase de groupe pour les poules D, E et F. À minuit dans le groupe E, l'Allemagne déjà assurée de terminer en tête après ses succès face à Curaçao et à la Côte d'Ivoire affronte l'Équateur, les Équatoriens. Toujours sans aucun but inscrit dans la compétition, doivent impérativement prendre des points pour espérer se qualifier. Dans le même temps, la Côte d'Ivoire sera opposée à Curaçao, deuxième du groupe avec 3 points. Les éléphants n'ont besoin que d'un nul pour atteindre les 16e de finale. Curaçao devra quant à lui s'imposer et espérer un faux pas de l'Équateur. Côte d'Ivoire-Curaçao, c'est le match à suivre en direct sur MBC Sport 11 à minuit. Et dans le groupe F, les Pays-Bas, qui n'ont besoin que d'un point pour valider leur qualification, affrontent une Tunisie déjà éliminée. Les Néerlandais partent favoris après leur large victoire 5-1 contre la Suède. L'autre rencontre verra le Japon défier la Suède dans un duel décisif. Leaders du groupe avec 4 points, les Japonais se qualifieront avec un match nul, tandis que les Suédois doivent impérativement gagner pour poursuivre l'aventure. Les deux matchs du groupe F débuteront

0: À 3h du matin, à 6h, le Paraguay affrontera l'Australie alors que les États-Unis seront opposés à la Turquie. Direction maintenant le Champ de Mars. Le tirage au sort des lignes de la Barbie Cup a eu lieu ce jeudi matin à Port-Louis. Parmi les faits marquants, Zil Morris a hérité du couloir numéro 2, tandis que le favori Underworld devra s'élancer de la ligne 11. Rapid H figure également parmi les principaux prétendants à la victoire. 7 courses sont au programme de la journée de samedi. Et enfin, retour sur les mesures budgétaires concernant le secteur hippique. La GRA Act sera amendée afin d'offrir davantage de flexibilité à l'industrie. Rajiv Kampat nous en dit plus avec le président du Mosha Stuff Club, Santosh Gajadhar.
1: La création d'un Horse Racing Fund retient l'attention. Une redevance payée par l'organisateur des courses ou encore des frais payés par d'autres détenteurs de licences alimenteront ce fonds. Les analyses en laboratoire et d'autres tests de contrôle seront ainsi financés par ce moyen. Les frais d'assurance des cavaliers mauriciens sont également mentionnés. Une mesure bien accueillie par le MTCJC.
2: L'initiative louable qui va être couverte par ce Horse Racing Fund-là, une partie de ça pour sortir dans la caisse du HRE, ça reste à être déterminé de quel pourcentage. Mais vous connaissez avec le montant qui turnover qui nous peut gagner, moi pas penser que c'est un problème pour nous pour faire ça et que c'est pour le bénéfice de l'industrie.
0: Des changements sont attendus concernant la formule de calcul de la betting tax ainsi que la création d'un fonds spécial, des mesures favorablement accueillies par le MTCJC.
1: La betting tax sur les courses hippiques est aussi concernée avec une nouvelle formule appliquée. Des éclaircissements sont attendus dans les prochaines semaines.
2: Le fait le plus marquant, c'est l'abolition de la taxe sur les parieurs, qui, moi, quoi, c'est une très, très bonne initiative. La taxe va s'appliquer que sur les gains, c'est-à-dire où prend le total pari ou retire les payouts qui vous fait joueur. Et ce qui est resté, la taxe soit applicable seulement sur ce point-là. Le montant de la taxe n'a pas été déterminé, c'est le Finance Bill qui vous donne ça.
1: Le droit de diffusion des courses ou encore la formation des apprentis sont d'autres points avancés, des mesures qui devraient aider à consolider les bases du secteur.
0: Nouvelle qui nous amène à la fin de ce journal des sports. Je vous rappelle le direct de l'MBC pour la Coupe du Monde ce soir à minuit, Côte d'Ivoire, Curaçao. Vous allez tout de suite retrouver Elvis pour la suite.
3: Merci Ashley pour le journal des sports à 16h48 sur votre radio.
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1: Merci de nous écouter en ce jeudi après-midi, déjà presque la fin de la semaine. Quel bonheur, on est jeudi. Demain, c'est vendredi, ensuite c'est le week-end. Ça passe vite, hein, tout ça. En tout cas, surtout avec les matchs de la Coupe du Monde qu'on vit en ce moment. Bah, on est un petit peu déboussolé, là, en ce moment, c'est vrai. Un petit peu de fatigue, un petit peu les yeux qui piquent, surtout après avoir regardé les matchs tard la nuit. En tout cas, c'est une fois tous les 4 ans, comme je l'ai dit. Je vais en profiter, bien sûr, de cet événement mondial. Et si c'est aujourd'hui votre anniversaire, on vous souhaite un joyeux anniversaire en ce 25 juin. Bien sûr, aujourd'hui, c'est l'anniversaire du chanteur Benson Boone. 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Mystical, magical. Benson Boone qui fait aujourd'hui ses 25 ans. Et puis en ce 25 juin, grosse pensée également pour le chanteur George Michael. Oui. Il est né le 25 juin 1963. Il nous a quittés le 25 décembre 2016. Voici A Different Corner pour vous à 16h50 sur votre radio.

George Michael, à Different Corner à l'instant, bien sûr. Grosse pensée en ce 25 juin pour ce chanteur, George Michael, qui est né le 25 juin 1963. Il nous a malheureusement quittés, on se rappelle, hein, le 25 décembre, oui, 2016. Et aujourd'hui, grosse pensée également pour The King of Pop, Michael Jackson, qui malheureusement nous a quittés très tôt, le 25 juin 2009. Et tout à l'heure, vous saurez tout sur l'histoire de cette chanson Of Song de George Michael, pardon, de Michael Jackson, donc dans Autour d'une chanson, bien sûr, sur votre radio. Allez, Queen pour la suite, I Want to Break Free à 16h54.

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1: Merci d'écouter RM1, il est 17h. Allez, encore une heure à passer ensemble en ce jeudi après-midi. Tout va bien, merci de nous écouter où que vous soyez en ce jeudi. Vous avez terminé votre journée, vous êtes dans, sur la route.

route. Vous êtes sûrement pris dans le trafic aussi en fin de journée, c'est tout le temps. Ben écoutez, c'est la même chose. En tout cas, moi, ce que je peux vous souhaiter, du courage et surtout de la patience et la courtoisie aussi. Ça aide à régler le problème de trafic. Des fois, quand on est courtois, on laisse passer. Ça gêne pas trop la circulation. Voilà. En tout cas, bonne route à vous, bonne rentrée chez vous. Nous, on continue avec le meilleur de la musique, bien sûr, jusqu'à 18h. Rendez-vous tout à l'heure, dans quelques minutes, à 17h15, sur l'histoire d'une chanson, puisqu'on parle de Michael Jackson. Cet après-midi, je vous saurai tout sur l'histoire de Rough Song. Et puis, à venir également la rediff de Tech Talk avec Melling, une nouveauté signée Slimane, ainsi faite. Et puis, Damien de David pour la suite. Tout cela sur votre radio. Merci d'être là. Tout de suite, voici Bradley Cooper, Lady Gaga, Shallow.

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Bonjour et bienvenue dans Tech Talk. Pendant qu'un agent d'entretien récure le sol d'un appartement, un robot blanc de forme humaine monté sur roulette et équipé de caméras tente de repérer les objets à ranger. Il saisit un vêtement, le déplie, l'étale sur le canapé, puis le replie avec une lenteur appliquée. La tâche prend plusieurs minutes. Le geste n'a rien de spectaculaire, mais c'est précisément ce qui intéresse les ingénieurs. En Chine, la robotique humanoïde entre peu à peu dans le quotidien des particuliers. Après les robots capables de danser, de courir ou de saluer une foule, l'enjeu se déplace désormais vers des tâches beaucoup plus banales pour voir comment une machine réagit au désordre d'un foyer. L'expérimentation repose sur un modèle hybride. Un agent d'entretien humain intervient en binôme avec un robot sous la supervision d'un ingénieur. L'objectif n'est pas de remplacer le personnel de ménage, mais d'y

0: initier progressivement la machine à une prestation réelle et utile. Pour autant, si plier du linge ou ranger des chaussures sont des gestes simples pour un humain, ils sont redoutablement complexes pour une machine. Un appartement est un endroit potentiellement chaotique. Les meubles peuvent changer de place, certains objets traînent par terre de manière aléatoire. Pour l'intelligence artificielle embarquée, chaque logement devient un terrain d'apprentissage. C'est là tout l'intérêt de cette expérimentation. Les robots humanoïdes disposent déjà de moteurs, de bras articulés, de pinces et de capteurs. Mais pour devenir utiles au quotidien, ils doivent pouvoir s'adapter à des situations imprévisibles. Si les grands modèles de langage ont progressé en s'entraînant sur d'immenses quantités de textes et d'images, les robots ont besoin de données physiques en prise directe avec le monde réel. Pour la Chine, l'enjeu est double : stimuler l'économie en créant de la valeur dans les métiers du nettoyage et de l'aide à domicile, mais aussi faire progresser l'innovation à la croisée de l'intelligence artificielle, des capteurs et de la mécanique de précision. Reste une question : à force d'observer nos intérieurs les plus intimes, ces machines n'apprendront-elles pas aussi à connaître nos vies mieux que nous-mêmes? C'était Tech Talk sur RMA.
1: Merci Méline, qu'on va retrouver chaque matin d'ailleurs dans la matinale à 16h45 pour cette chronique. Donc Tech Talk, on apprend des choses hein, chaque matin et chaque après-midi avec Méline en tout cas. 17h07, on a Dorina du côté de Varcoy avec nous cet après-midi. Bonjour Dorina.
2: Bonjour.
1: Comment ça va?
2: Ça va bien, merci, et vous?
1: Bien, ça va très bien. Alors Varcoy peut faire frais chez moi là.
2: Oui, la pluie
1: est tombée. La pluie, ouais, un petit peu, donc, même région à hauteur. La même chose, Moka aussi, la pluie, tu fraîcheur. En tout cas, bien, bien au chaud, Dorina. Alors, une question pour nous jouer, pour débat climat, qui ça veut dire l'érosion, d'après vous? Réponse A, dégradation de la mer. Réponse B, dégradation de la terre et que la plage. Réponse
2: oui,
1: A ou B?
2: Réponse B.
1: Réponse B, c'est la bonne réponse. Bravo, donc Dorina, de l'entrée gratuite pour l'Odysseo, de l'entrée pour le visite musée de Blue Penny, une jolie petite casquette avec un shopping bag MCB. Tout cela pour vous, Dorina.
2: Merci.
1: Bravo. Bonne soirée, merci encore de nous écouter du côté de Varcoy. Ah. Voilà, Dorina, ça c'est fait. Donc je rappelle aussi bien sûr que Débat Climat, c'est un rendez-vous donc tu peux dérouler chaque samedi. D'ailleurs samedi le 27 c'est le dernier, hein, c'est la grande finale. Donc à partir de 20h30, vous êtes capable de suivre cette finale sur MBC1 et MBC7. Débat Climat, c'est un concours en créole organisé par MCB et Rajiv Gandhi Science Center. Voilà, merci donc à Rajiv Gandhi Science Center et MCB. Pour tous ces jours, on a offert des lots de cadeaux donc, à nos différents auditeurs. Et ça a été un grand plaisir de partager avec ces auditeurs tous ces jolis petits cadeaux offerts par donc, nos partenaires pour Débat Climat. Comme annoncé, Slimane, une nouveauté s'appelle Ainsi Faite. Et juste après, Damien et David sur votre radio. Bienvenue.

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1: Un tour d'une chanson cet après-midi, on rend hommage au King of Pop, Michael Jackson. Bien sûr, à travers l'une de ses œuvres les plus puissantes, Of Song, Michael Jackson, qui nous a quittés le 25 juin 2009. Sortie en 1995, cette chanson est née de la profonde préoccupation de Michael Jackson.

Jackson pour les souffrances humaines et la destruction de l'environnement. Contrairement à ses grands tubes dansants, Earth Song est un véritable cri du cœur. Et à travers ces paroles, Michael Jackson s'interroge. Qu'avons-nous fait à notre planète? Qu'avons-nous fait aux forêts, aux animaux, aux peuples victimes de la guerre et de la misère? La chanson aborde des thèmes universels comme la déforestation, la pollution, la disparition des espèces, mais aussi la souffrance humaine et les conflits qui déchirent le monde. Musicalement, Earth Song commence comme une ballade émouvante avant de se transformer progressivement en une immense plainte, presque un appel à la conscience collective. La voix de Michael Jackson y atteint d'ailleurs une intensité exceptionnelle, traduisant à la fois la douleur, la colère et l'espoir. Le clip, d'ailleurs devenu légendaire, a été tourné sur plusieurs continents. Il montre les ravages causés par la guerre, les incendies de forêt et la destruction de la nature avant d'offrir un message d'espoir où la Terre semble renaître. Ce vidéoclip d'ailleurs a marqué des millions et des millions de personnes à travers le monde. Avec Earth Song, Michael Jackson ne voulait pas seulement divertir, il voulait sensibiliser, interpeller et rappeler que nous sommes tous responsables de l'avenir de notre planète et de l'humanité. Plus de 30 ans après sa sortie, cette chanson demeure d'une actualité naissante. Elle reste d'ailleurs l'un des témoignages les plus émouvants de l'engagement de Michael Jackson pour les grandes causes humaines et pour les grandes causes surtout tout ce qui touche à l'environnement. Voilà pour l'histoire autour de Earth Song. On rend hommage à Michael Jackson cet après-midi. Il nous a quittés le 25 juin 2009.

0: Michael Jackson à l'instant, Hobbs sort sur votre radio.
1: Ah ouais, Michael Jackson qui nous a quittés, je rappelle encore, le 25 juin 2009, ça passe vite tout ça, mais il sera toujours là avec ses tubes. D'ailleurs, sur les réseaux sociaux, sur les plateformes, sachez que Michael Jackson, même s'il n'est pas là, ah ben elle continue à faire parler de lui, hein, franchement. Un peu qu'on arrive, Nas Barkley, votre horoscope pour vous les automobilistes.

0: instant Crazy, 17h28, dans un instant, mon petit Goldman.
1: Bienvenue, et vous êtes
0: ce sera bien sûr tout à l'heure, jusqu'au bout de mes rêves.
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0: Alors, rendez-vous est pris donc demain matin avec Christelle pour habiter notre île. Je vous parlais de Goldman. Oui, au bout de mes rêves, ça arrive dans un instant. Et puis surtout, restez avec nous, amis automobilistes. On y va pour votre horoscope chaque après-midi. Notre horoscope, une façon pour nous, bien sûr, de vous rappeler les règles, donc la sécurité sur les routes.
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0: Pour les béliers, une petite pause avant de reprendre la route pourrait vous faire le plus grand bien. Votre vigilance sera meilleure en fin de journée. Pour les taureaux, vous avez tendance à vouloir tout contrôler. Acceptez les imprévus du trafic avec philosophie. Les gémeaux, une bonne nouvelle pourrait égayer votre trajet. Attention toutefois à ne pas laisser votre enthousiasme vous distraire. Les cancers, l'ambiance sur la route vous semblera plus agitée que d'habitude. Restez dans votre bulle de sérénité. Pour les lions, vous pourriez être amené à rendre service à quelqu'un aujourd'hui. Votre courtoisie est très appréciée. Bravo. Les vierges, c'est une excellente journée. Vous pourrez profiter aussi pour vérifier quelques détails de votre véhicule, niveau de carburant, pneus ou encore éclairage. C'est important. Les balances, vous trouverez facilement le bon rythme de la circulation. Profitez-en pour rouler de manière souple et économique. Les scorpions, une déviation ou un changement d'itinéraire pourrait finalement vous faire gagner du temps. Les sagittaires, votre envie d'évasion est forte, même sur un simple trajet quotidien. Gardez l'esprit présent à la conduite. Les capricornes, votre patience sera récompensée. Les embouteillages ou ralentissements se résoudront plus vite que prévu. Les verseaux, un automobiliste pourrait vous surprendre par une manœuvre inattendue. Faites attention, gardez toujours une marge de sécurité, les amis verseaux. Et enfin, les

Poisson, la musique ou la radio qui vous accompagne, d'ailleurs, on suit RME en ce moment, ah ben c'est sympa, hein, donc ça vous accompagne agréablement, j'ai envie de dire, vos déplacements. Veuillez simplement ne pas monter trop le volume, hein, trop fort pour ne pas déranger personne, bien sûr. Sinon, tendance générale cet après-midi pour tout le monde, eh bien les astres favorisent des conducteurs patients et prévoyants. Aujourd'hui, le mot-clé n'est pas la vitesse, mais le confort de conduire. Donc voilà, arriver détendu vaut souvent mieux qu'arriver quelques minutes plus tôt. Voilà. Bonne route, les amis. Un petit sont des années 80, on se rappelle? Ah oui! Just an illusion. Imagination, juste après, Jean-Jacques Goldman.

Quel tube ! Qu'est-ce qu'on a dansé là-dessus ? Bien sûr, Just an Illusion, Imagination, mes amis. Merci encore de nous écouter en ce jeudi après-midi. J'en profite pour saluer Sheila qui était en vacances en ce moment. Il y a un petit message qui a été envoyé exceptionnellement. Je passe ce petit message pour vous.

Allez, la suite en musique, 17h39, que des tubes. Chaque après-midi, c'est votre radio, Glorious Andreas Johnson. Et juste après, bien sûr, un bon petit Les Innocents, ça vous dit, l'autre Finistère? Je sais que vous allez pousser la chancelette dans la voiture, vous rentrez chez vous. Bonne route, bonne rentrée chez vous.

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1: 17h47, un petit rappel sur la programmation télé. Quelques rendez-vous à ne pas rater ce soir, donc ce jeudi. Alors, des productions bien de chez nous, MBC2 à 20h10, Les Grandes Lignes en toute intimité. On parle donc photo dans cette édition à travers l'exposition en toute intimité de trois vétérans de la caméra. C'est une émission donc réalisée par Utam Ramchon, à suivre à 20h10 et puis à 20h40, toujours sur MBC2, toujours des productions bien de chez nous locales, dans Parole Agricole, avec la collaboration de la FARE pour discuter sur le besoin ou non des herbicides, des pesticides, des engrais chimiques dans la culture vivrière, sur ces intrants indispensables ou non. Une réalisation Arish Koublal. Donc voilà donc une émission intéressante à suivre à 20h20, à 20h40. Donc Parole Agricole sur MBC2 et juste avant à 20h10, Les Grandes Lignes en toute intimité, bien sûr, à travers l'exposition en toute intimité à 20h10. Rendez-vous football ce soir donc sur MBC Sports 11. Vous pouvez voir le match Curaçao Côte d'Ivoire à minuit. Juste avant, il y a le plateau à 21h30 en route vers New York. Et puis donc sur MBC Play, donc il faut télécharger l'application, hein, si vous n'avez pas encore fait, parce que là on arrive dans les phases importantes, donc les 16e de finale, il ne faut pas rater ces matchs. Donc sur MBC Play 1.0, vous téléchargez l'application, vous suivez les instructions et vous avez les matchs. Donc par exemple, pour ceux qui sont déjà, donc qui ont déjà l'application, bien retenez ces rendez-vous à minuit, le match Équateur-Allemagne, et puis à 3h du matin, Japon-Suède, également dans le même temps, Tunisie-Pays-Bas, c'est des rencontres à suivre sur l'application MBC Play. Rendez-vous radio cette fois, avec dans un instant bien sûr les infos à 18h, les communiqués et la playlist de Prakash en ce jeudi, rendez-vous donc jusqu'à 20h. Ensuite, ça nous la musique avec Stéphane pour des productions et des artistes sur locaux, bien sûr, chez nous, bien de chez nous, en studio, donc à suivre donc, sur l'émission sur RM1 et sur la page Facebook de la radio. Et aussi notre rendez-vous ce soir, ben oui, on est jeudi, on retrouve notre ami Bruno Raya pour son émission Big Tunes à 21h à 23h. 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Donc rendez-vous demain, Habiter notre île avec Christelle et ses invités, 10h-11h sur votre radio RM1, 17h50.

Shiny Happy People, que vous êtes, merci de nous écouter à 17h53. Moi, je vous retrouve demain. Demain, c'est vendredi, vous le savez, nous serons en mode 80s, que des tubes des années 80, de 16h à 18h. Ensuite, bien sûr, avec Tough Time pour les courses, 18h, 19h. D'ici là, passez une belle soirée à l'écoute de votre radio. Prenez soin de vous et des autres. Salut.

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1: Bonsoir, il est 18h. Le journal complet de 18h vous est présenté par Jenny Yalapa. Bonsoir Jenny.
2: Bonsoir Prakash, bonsoir à tous.
1: Et vous débutez par les titres du journal.
2: Les débats autour de la pension de retraite s'intensifient au Parlement. Le Premier ministre, le docteur Navin Ramgoolam, a déposé le rapport intérimaire de la commission d'experts chargée de revoir le système de pension. Vers une modernisation des services de la sécurité sociale. Lors des débats budgétaires ce jeudi, le ministre Ashok Soubron a fait état des avancées du projet e-Social Security. L'Equal Opportunities Commission met en garde contre toute forme de discrimination à l'égard des femmes sur le marché du travail. Elle rappelle que la grossesse et la maternité ne doivent jamais constituer un frein à l'emploi. Et dossier chaque

0: Lagos, le statut de Diego Garcia reste inchangé pour l'instant. Bonsoir et merci d'être avec nous pour cette édition. La réforme de la pension de retraite continue de faire débat. Le Premier ministre, le docteur Navin Ramgoolam, a déposé ce matin à l'Assemblée nationale le rapport intérimaire de la commission d'experts chargée d'étudier le système de pension et de formuler des recommandations durables et équitables. Le chef du gouvernement a également révélé que les 7 membres de la commission ont exprimé leur souhait de démissionner. Déplorant cette situation, il leur a lancé un appel afin qu'ils poursuivent leur mission. Le docteur Navin Ramgoolam répondait à la private notice question du leader de l'opposition Jolly Jongar portant sur la state age pension et les travaux de la commission d'experts. Nous écoutons le Premier ministre, le docteur Navin Ramgoolam.
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0: Pour rappel, la commission d'experts a été mise en place en septembre 2025 à la suite de l'annonce du relèvement progressif de l'âge d'éligibilité à la pension de retraite à 65 ans lors de la présentation du budget 2025-2026 le 5 juin 2025. Elle est composée de professionnels issus des domaines de l'actuarial, de l'économie et des statistiques. Ses membres sont Ashok Prayag, Bernard Yen, Yvan Legris, Azad Jitan, Verena Tandrayen Ragoubar, Sata Jakaria et Emily Fan Chung Kayswet. Lors de son intervention dans le cadre des débats budgétaires à l'Assemblée nationale, le ministre de la Sécurité sociale, Ashok Soubron, a plaidé pour des politiques fondées sur la justice sociale, le dialogue démocratique et la transparence. Il a également évoqué la réforme des pensions, soulignant que la suspension du means testing ouvre la voie à un débat national sur l'avenir du système. Le ministre a aussi fait état des avancées du projet e-social security destiné à moderniser les services de la sécurité sociale et à faciliter le paiement des différentes prestations aux bénéficiaires. Abordant ensuite la question du changement climatique, il a rappelé que les populations les plus vulnérables, notamment les travailleurs et les habitants des régions côtières, sont les premières victimes des catastrophes écologiques. Il a salué la relance du projet Maurice et Durable annoncé dans le budget et a insisté sur la nécessité d'une transition socio-écologique pour mieux concilier développement économique, protection de l'environnement et justice sociale.
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1: Le débat autour de l'extension du congé de maternité à 12 mois se poursuit également, alors que certains employeurs, notamment des PME, s'inquiètent des implications de cette mesure sur leurs opérations et leur recrutement. L'Equal Opportunities Commission rappelle que la grossesse et la maternité ne doivent jamais constituer un frein à l'emploi. Dans un communiqué, elle met en garde contre toute forme de discrimination à l'égard des femmes sur le marché du travail. On fait le point avec Achibachou.
2: La grossesse ne doit jamais devenir un critère d'embauche. C'est le message que souhaite faire passer l'Equal Opportunities Commission dans son communiqué. L'organisme se dit profondément préoccupé par certains commentaires apparus dans le débat entourant l'extension du congé de maternité à 12 mois. Tout en reconnaissant la légitimité des discussions sur les implications économiques et professionnelles de cette mesure, la commission met en garde contre les discours laissant entendre que les femmes pourraient être désavantagées sur le marché du travail en raison d'une grossesse ou d'un éventuel congé de maternité. Elle rappelle que l'Equal Opportunities Act interdit toute discrimination fondée sur la grossesse, la maternité ou les responsabilités familiales. Les employeurs ne peuvent donc pas tenir compte de ces éléments dans leurs décisions de recrutement, de promotion, de formation ou de maintien en emploi. La commission estime également que présenter le congé de maternité comme un obstacle à l'embauche risque de renforcer les stéréotypes et de compromettre l'égalité des chances des femmes dans le monde du travail. Enfin, elle invite toute personne estimant avoir été victime d'un traitement défavorable lié à sa grossesse ou à sa maternité à solliciter son assistance. L'organisme affirme qu'il continuera à suivre la situation de près et interviendra si des cas de discrimination lui sont signalés.
1: Le Congress of Independent Trade Unions a réclamé davantage de consultations autour de la réforme de la pension de vieillesse lors d'une conférence de presse ce matin à Port-Louis. Son vice-président Dominique Marie estime qu'un dialogue plus approfondi est nécessaire afin de mieux répondre aux besoins des personnes âgées. Le syndicat a également exprimé ses inquiétudes face à la hausse des accidents de la route. Ensuite, cet après-midi, Alain Ganou, président du mouvement patriotique, s'est lui aussi prononcé sur le budget 2026-2027. Selon lui, davantage de précisions auraient dû être apportées concernant la nouvelle architecture de la réforme des pensions, ainsi que sur la révision des budgets estimates après le gel du ciblage annoncé lundi. Il dit attendre le summing up du Premier ministre, le docteur Navin Ramgoolam, afin de savoir si des clarifications seront apportées sur cette question. Alain Ganou déplore le manque de transparence entourant la formule qui sera retenue pour l'attribution de la pension de retraite. Dans ce contexte, il se demande comment les parlementaires peuvent être appelés à voter l'Appropriation Bill alors que les modalités du nouveau mécanisme ne leur ont pas encore été communiquées. Nous l'écoutons.
3: Le gouvernement, parti gagné droit, retire ou frise ce ministère proposé après son discours. Mais ce qui nous peut arguer, c'est qu'il parti bizarre continuer sans un reform package complet et détaillé, sans le modèle et le mécanisme alternatif ou le substitute dévoilé. Donc la Chambre fin deprive de bon renseignement nécessaire pour un proper examen, pour un proper scrutiny de toutes les conséquences de la réforme voulue et par le gouvernement.
1: Autre chose à présent, auditionné pendant près de deux heures mardi par le comité justice du Parlement britannique, Richard Hummer, l'attorney general du gouvernement de Keir Starmer, a notamment été interrogé sur le dossier Chagos. Concernant le statut de Diego Garcia, il a indiqué que rien ne change pour le moment tant que l'accord entre Maurice et le Royaume-Uni n'est pas ratifié. L'île reste également légalement partie du territoire britannique de l'océan Indien. Il a toutefois souligné que la ratification de cet accord est dans l'intérêt national du Royaume-Uni, notamment pour des raisons de sécurité. On fait le point avec Pranav Bihari.
4: En effet, c'est un point sur lequel il a beaucoup insisté. Le traité sert de manière incontestable nos intérêts nationaux. J'espère vivement que dans les semaines et les mois à venir, nous serons en mesure de signer ce traité, je le répète, car cela relève de l'intérêt national de notre pays, compte tenu de nos préoccupations en matière de sécurité nationale et de l'importance de la base militaire dans cette région du monde. Richard Hume est formel en l'état. Le traité entre Maurice et le Royaume-Uni n'a aucune valeur en droit international puisqu'il n'a pas encore été ratifié. Et pour cause, ce sont les Américains qui bloquent. Mais Londres n'a pas dit son dernier mot.

0: Le gouvernement britannique compte bien les convaincre. Bien que les États-Unis aient dans un premier temps soutenu cet accord sous la présidence de Donald Trump, leur position a évolué. Nous restons déterminés à tout mettre en œuvre pour qu'il aboutisse. L'Attorney General a tenu à le préciser, les négociations avec Maurice, héritées du gouvernement conservateur, étaient déjà très avancées. Et l'enjeu, c'est avant tout la sécurité nationale britannique, avec en toile de fond l'importance stratégique de la base militaire de Diego Garcia.
1: Sachez que l'Attorney General mauricien prendra lui la parole à l'Assemblée nationale aujourd'hui lors des débats budgétaires. Il devrait réagir aux déclarations de son homologue britannique incessamment. Le ministre du Logement et des Terres tire la sonnette d'alarme concernant la présence de panneaux installés sur certaines zones côtières du pays. Ces affiches, placées par des détenteurs de l'étang en bord de mer, indiquent à tort que les espaces situés entre leur propriété et la mer ne sont pas des plages publiques et que les visiteurs seraient considérés comme des intrus. Lors d'une conférence de presse, Shakil Mohamed a été catégorique. Ces panneaux sont illégaux, trompeurs et ne peuvent être tolérés. Il a rappelé que les plages publiques doivent rester accessibles à tous.
2: Ou pas capable privatise cet accès. Ou pas capable bloque l'accès au public. Ça veut dire que l'État n'a pas capable de donner un bail qui poussance la nature même du domaine public. Le domaine public, il appartient au public. Et je pensais qu'il était nécessaire qu'il me rétablisse cela. Mais malgré cela, je connais qu'il y a beaucoup de campements honneuses et d'hôtels honneuses qui peuvent refaire le difficile. Et je suis capable de dire où que nous pour finir connaître qui pour faire si je te montrer le difficile. Si besoin a enlevé ban obstruction, moi pour faire moi-même personnellement avec mon ban officier. Et si il y a maintenant les amendes qu'ils vous besoin payer, je vous payer parce que cela a trop duré.
1: Le ministre Shakil Mohamed a également tiré l'attention sur l'article 110 du Criminal Code Supplementary Act. Cette disposition prévoit que toute personne qui empêche un membre du public de circuler librement sur le rivage commet une infraction pénale et s'expose à une amende pouvant atteindre les 10 000 roupies. Et à l'étranger, deux puissants séismes ont frappé le Venezuela, provoquant d'importants dégâts et un lourd bilan humain. Les tremblements de terre de magnitude supérieure à 7 se sont produits à quelques secondes d'intervalle et ont touché plusieurs régions du pays, dont la capitale Caracas. Les secousses ont entraîné l'effondrement de nombreux bâtiments, des coupures d'électricité et la fermeture de plusieurs infrastructures, dont un aéroport. Les habitants ont fui dans les rues, par peur des répliques, tandis que les secours ont été rapidement déployés pour rechercher des survivants. Le bilan provisoire fait état d'au moins 164 morts et près de 1000 blessés. Les autorités craignent toutefois une hausse du nombre de victimes, certaines zones restant difficiles d'accès. Et voilà ce qui referme cette édition. Merci d'être des nôtres. Merci également à Faizan à la réalisation. Votre prochain point info est à venir à 19h.
3: Ce journal vous a été présenté par Jenny Yalapa. 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

Bonsoir à tous et merci de nous écouter sur RMA et AM1, les avis d'obsèques. Alors, on nous prie d'annoncer le décès de Madame Lun Siew Chin Chao Fat. Madame Lun Siew Chin Chao Fat, née Yip Cheng Sang, plus connue sous le nom de Siew Chin, âgée de 82 ans. Le convoi mortuaire sortira de la chapelle ardente de Moura à Petite Rivière demain vendredi 26 juin. À 10h, pour se rendre à la pagode Lim Phat, à la rue Madame à Port-Louis, et de là au cimetière de Nam Chon. Décès de M. Mathieu Florian Corimbelli. M. Mathieu Florian Corimbelli, plus connu sous le nom de Mathieu, habitant morcellement Splendid View à Albion, âgé de 19 ans. Le convoi mortuaire sortira de la chapelle ardente de Moura à Petite Rivière, demain vendredi à 10h, pour se rendre à l'église Notre-Dame de la Mer,

Albion et de la au crématoire de Solferino. Le décès de Madame Marie-Hélène Ayam Chu Chun Lim. Madame Marie-Hélène Ayam Chu Chun Lim, née Yong Sao Yong, plus connue sous le nom de Popo Rainbow, âgée de 90 ans. Le convoi mortuaire sortira de la chapelle ardente des Lien Sons à la route royale à Beaubassin demain vendredi à 10h30 pour se rendre à l'église Notre-Dame de la Visitation à Vacoa et de là au cimetière de Saint-Georges, les Salines. Décès de Monsieur Sanjeev Orisinkala Apadou. Monsieur Sanjeev Orisinkala Apadou, plus connu sous le nom de Sanjeev, âgé de 57 ans. Le convoi mortuaire sortira du domicile de sa mère, Madame Radhika Orisinkala Apadou, à Impasse Victoria, à Roche-Noire, demain vendredi à 11h pour se rendre à l'incinérateur de Piton. Le décès de Madame Marie Edna Arlette Finn. Madame Marie Edna Arlette Finn, née Abel, plus connue sous le nom de Madame Finn, Miss Catéchisme, âgée de 85 ans. Le convoi mortuaire sortira de la chapelle ardente de Moura, Petite Rivière, demain vendredi 26 juin à 11h, pour se rendre à l'église Père Laval à Sainte-Croix et de là au cimetière de Saint-Georges, les Salines. Décès de Monsieur Georges Eddy Prodigue. On nous prie d'annoncer le décès de Monsieur Georges Eddy Prodigue, plus connu sous le nom de Eddy, âgé de 66 ans. Le convoi mortuaire sortira du domicile de son fils, Monsieur Louis Stefano Prodigue, à résidence Pierre de Soleil numéro Q14, à Terracine à Suillac. Demain vendredi, à 11h, pour se rendre à l'église Saint-Jacques à Suillac, et de là au cimetière de Suillac. Décès de Monsieur Sonny Clancy Steward Coselli. Monsieur Sonny Clancy Steward Coselli, plus connu sous le nom de Clancy, âgé de 73 ans. Le convoi mortuaire sortira du domicile de sa fille, Madame Ruth Sonia Coselli, avenue Cardinal à Morcellement-Bellevue-Albion, demain vendredi à 15h. Pour se rendre au crématoire de Saint-Thomas à Beaubassin. On nous prie d'annoncer le décès de Monsieur Désiré Guy-Jean Patrick Naina. Monsieur Désiré Guy-Jean Patrick Naina, plus connu sous le nom de Patrick, âgé de 60 ans. Le convoi mortuaire sortira de sa résidence à la route royale à Grand-Bel-Air demain vendredi à 15h pour se rendre à l'église Notre-Dame des Anges à Maybourg et de là au cimetière de Petit-Bel-Air, à Maybourg. Décès de Madame Marie Joline Coco. Madame Marie Joline Coco, née Géraldine, plus connue sous le nom de Joline, âgée de 37 ans. Le convoi mortuaire sortira du domicile de sa tante, Madame Gertrude Cousinerie, à la route royale à Saint-Martin, habit du Cap, demain vendredi, à 15h, pour se rendre au cimetière de Saint-Martin, abbé du Cap. Décès de Madame Marie-Noëline Elmire. Madame Marie-Noëline Elmire, née Bagnat, plus connue sous le nom de Noëline, âgée de 63 ans. Le convoi mortuaire sortira de sa résidence au numéro 53, rue Pierre Pivot, à Sainte-Croix, demain vendredi 26 juin à 15h30, pour se rendre à l'église Père Laval à Sainte-Croix. Et de là au cimetière de Bois-Marchand. Et on nous prie d'annoncer le décès de Monsieur Louis Norbert Sophie. Monsieur Louis Norbert Sophie, plus connu sous le nom de Mathionne, habitant à la rue Nelson à Grand-Gobe, âgé de 83 ans. Le convoi mortuaire sortira de la chapelle de Moura à Petite-Rivière ce samedi 27 juin à 10h30. Pour se rendre au cimetière de Cap Malheureux. Aux familles endeuillées, la MBC présente ses plus vives sympathies.

Et nous terminons avec la météo, le temps qu'il fera chez nous à Maurice. Alors déjà des nuages venant du secteur est influenceront graduellement le temps local. Donc par ailleurs, des conditions atmosphériques sont relativement instables sur notre région. Des périodes nuageuses sont attendues ce soir avec des averses à travers l'île. Des averses qui seront parfois d'intensité modérée à l'est, au sud ainsi que sur le plateau central avec des risques d'orages isolés. Et puis des poches de brouillard sont aussi prévues dans certains endroits, réduisant ainsi la visibilité. Demain matin, le temps sera pluvieux, des poches de brouillard persisteront sur les hauteurs de l'île et le temps s'améliorera graduellement dans l'après-midi de demain. Le vent soufflera de l'est-sud-est de 25 à 35 km par heure, avec des rafales de l'ordre de 70 km par heure aux endroits exposés et surtout sur les averses. Le public est conseillé d'être prudent sur les routes en raison des vents de travers et aussi d'éviter les manœuvres en hauteur. La mer sera forte au-delà des récifs avec des houles du secteur sud de l'ordre de 3 mètres à 50 et les sorties en haute mer ainsi que dans les lagons de l'est et du sud sont déconseillées. Toutefois, l'état des lagons du sud s'améliorera graduellement demain au cours de la journée. La température à Maurice minimale sera entre 16 et 18 degrés sur le plateau central et entre 20 et 22 degrés sur les régions côtières. Et la température maximale sera entre 20 et 22 degrés sur les hauteurs et entre 24 et 27 degrés sur les régions côtières. Le soleil s'est couché depuis 17h40 et se lèvera demain matin à Maurice vers 6h45. On reste à Maurice et nous guettons ça, un bulletin PC. Donc l'étang l'eau la mer pendant prochaines 24 heures, à soir avec 10 mg matin, l'étang pour la pli. Et Naris Loraz, l'eau la mer dans secteur à l'Es. Et 10 mai tantôt, l'étang pour commencer à améliorer Tigit par Tigit. 10 vents pour souffler depuis les 6 descend de 25 à 35 km par heure avec Ban Rafale qui capable arrive jusqu'à 70 km par heure, surtout dans la pli. Surtout durant l'appli. Alors, dans Lagon Lué, c'est que les noms, la mer praticable. Dans Lagon Lessi, des candéos brisants, la mer pas praticable. Et Naban Laoul, depuis secté à Lessi d'environ 3,50 m en déo brisant. Donc, Ban Soti en déo brisant et qu'aussi dans Ban Lagon Lessi et que Lessi déconseillé. Toutefois, l'état Lagon Lessi pour améliorer 10 mai pendant la journée. La marée pour haute vers 22h21 et 10 mai vers midi D. Les pour basse 10 mai vers 5h24 et que 17h16. Pour Rodrigue, qu'on salue d'ailleurs, on salue nos amis Rodriguez. Donc des nuages venant de l'est-sud-est influenceront le temps local. Donc cette nuit, il y aura des périodes nuageuses avec des averses. Des averses passagères sont toujours prévues demain et pourraient être temporairement d'intensité modérée sur les hauts. Toujours pour demain, des poches de brouillard sont aussi attendues. Le vent soufflera de l'est-sud-est de 25 à 35 km par heure, avec des rafales pouvant atteindre les 70 km par heure aux endroits exposés. Le public est conseillé d'être prudent sur les routes en raison des vents de travers et aussi d'éviter les manœuvres en hauteur. La mer sera forte au-delà des récifs avec des houles du secteur sud de l'ordre de 3 mètres à 50 et les sorties en haute mer ainsi que dans les lagons de l'est et du sud sont déconseillées. Toutefois, l'état des lagons s'améliorera graduellement au cours de la journée de demain. Concernant la température maximale, elle sera entre 23 et 26 degrés et la température minimale à Rodrigue sera entre 19 et 22 degrés. La pluviométrie durant les dernières 24 heures, point de canon 0,6 mm, 0,5 mm à pleine corail, pâte à théophile 0,8 mm et rivière banane 1 mm. La marée sera haute vers 22h08 ce soir et demain matin vers 10h52 et puis basse demain matin vers 4h42 et 16h40. Le soleil s'est couché depuis 17h18 à Rodrigue pour se lever demain matin vers 6h21. Et on termine avec le temps qu'il fera à Galéga. Un vent modéré souffle sur la région. Le ciel sera partiellement nuageux cette nuit. Et demain, il fera beau temps. Le vent soufflera du sud-est environ 25 km par heure. Et la mer sera forte avec des houles du secteur sud de l'ordre de 2 mètres à 50. Donc les sorties en mer sont déconseillées. La température à Galéga minimale sera d'environ 24 degrés. Et la température maximale sera d'environ 32 degrés.

0: degrés. Puis la marée sera haute demain matin vers 1h05 et 14h11 de l'après-midi, et puis basse ce soir vers 20h08 et demain vers 7h06. Le soleil s'est couché depuis 18h01 et se lèvera demain matin à Galega vers 6h31. Et voilà, chers auditeurs, c'est la fin des communiqués. Je vous souhaite une excellente soirée sur AMA et RM1.
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0: Bonsoir à tous, il est 18h27, vous êtes branchés sur...
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I'm la radio nostalgie, oui, vous l'avez choisi, bonsoir à tous, je suis contente de vous retrouver sur cette chaîne radio ce jeudi 25 juin 2026, c'est Roselyne avec vous, jusqu'à 20h. Alors, qu'est-ce que vous propose AM1 ce jeudi? Comme chaque jeudi à 19h30, vous allez retrouver, à 19h plutôt, vous allez retrouver l'émission Bien-être de la famille et vous allez pouvoir écouter donc Miss Bodai, Shahida Bodai de la Mauritius Family Planning Welfare Association qui donne un bon petit conseil. Je peux gagner ça tantôt à 19h. Mais avant 19h, c'est l'émission Vos chansons préférées. Je vous attends, c'est vous qui choisissez les chansons. Messieurs, parce qu'on est jeudi. Donc j'attends les messieurs à m'appeler sur le 402 80 90. Tout ban missile qui peut écouter nous, l'auditeur, ce capable téléphoner. 402 80 90, choisir une santé, donne-moi le titre et le nom du chanteur. Et puis après, bien-être de la famille, il y aura des chansons jusqu'à 20h pour vous accompagner. Si jamais vous êtes à table, parce qu'il en vient à d'une bonne heure, on dit pourquoi pas, comme il pleut, je vous souhaite un très bon appétit. Allez, on débute avec Mohamélie de Clara Betsy. 402 80 90. Messieurs, je vous attends.

tout banamélique qui peut écouter nous là tantôt. Clarelle Betsy, voilà, c'est pour débuter votre émission. Et puis c'est vous maintenant, ce sont les auditeurs qui vont choisir des chansons. Simone Diazo de Cartier-Martin. Ah, Linson de Quatre-Bornes, oui, premier à nous appeler. Linson choisit l'ambiance traditionnelle. Grand fan de Cathy Martin, Linson.

L'ambiance traditionnelle Cathy Martin, choisie par le grand fan de Cathy Martin, Lidson de Quatre Bornes. Tu m'as tout donné, tu m'as tout repris, Mike Brandt, Michel de Beaubassin l'a choisi. 402 80 90, aujourd'hui ce sont les messieurs que j'attends au bout du fil.

Tu m'as tout donné, tu m'as tout repris, Mike Brandt, choisi par Michel de Beaubassin, 402-80-90. Je dis aujourd'hui, ce sont les messieurs qui appellent. Ban auditeur qui téléphonait, qui choisit à votre santé. Benjamin Lamocq qui téléphonait, qui choisit à sous santé. Ben chanté pour Benjamin Lamocq, belle.

psychomatozoli Benjamin Lamarck. Belle, choisie par Benjamin Lamarck. Bah oui, hein. APT, Rosé et Bruno Mars, choisis par deux petits. Alors Enzo, qui a eu 11 ans, je crois, hein, et Lee, son frère, 5 ans, de la Golette.

musique de Rosé et Bruno Mars choisie par Enzo et Ellie de la Colette. Oh, l'envie d'aimer, quelle belle chanson, extrait de la comédie musicale Les Dix Commandements, chantée par Daniel Levy, choisie par Johnny de Quatre Bandes. Les appels, c'est terminé pour aujourd'hui. Merci à tous les auditeurs qui ont appelé.

belle cette chanson chantée par Daniel Levy et choisie par Johnny de 4 bandes. Allez, on continue. Edwin Onvar, Bel Air Vert Sèche, où Edwin a choisi. Denis Fricot et Bayo. Alors, les appels pour aujourd'hui, c'est terminé. On recommencera tout demain vendredi. Et aujourd'hui, c'était les auditeurs qui ont pu appeler.

Denis Fricot, choisi par Edwin de Bel Air. Et bien, c'est jolie santé locale. Et là, c'est Stevie Wonder avec cette belle chanson Overjoyed, choisie par Patrick de Beaubassin. Avant-dernière chanson,

Une très belle chanson de Stevie Wonder, choisie par Patrick de Beaubassin. Je me demande si Patrick n'appelle pas pour la première fois dans l'émission vos chansons préférées. En tout cas, si vous êtes la première fois, vous êtes tous les bienvenus dans cette émission. 18h56, on termine avec le choix de Michel de Bambou, qui a choisi une de nos collègues, ex-collègues, allons dire, Martine Fang. C'est Gano qui le tire. Merci à tous ces auditeurs qui ont appelé aujourd'hui. Et qui ont choisi.

0: Martine Fong, Sega Nukilti, choisi par Michel de Bambou. Alors encore une fois, merci à tous les auditeurs. Hein. Aujourd'hui, vous étiez nombreux à appeler et vous avez choisi de belles chansons. C'est surtout ça.
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0: Bonsoir, il est 19h et on est jeudi donc, et vous êtes branchés surtout sur AM. Et c'est parti, on y va sans plus tarder pour l'émission Bien-être de la famille. Et ce soir, vous allez pouvoir écouter de la Mauritius Family Planning Welfare Association, Miss Shahida Boudaï. Je vous souhaite une bonne écoute.

Chers auditeurs et auditrices, bonsoir et bienvenue au programme de la Mauritius Family Planning and Welfare Association sur le bien-être familial. Le sujet d'aujourd'hui, c'est la jeunesse et les réseaux sociaux. Moi, c'est Miss Bodai Shahida, social worker à la Mauritius Family Planning and Welfare Association, et ensemble, nous pourrons découvrir un topic qui peut prendre de l'ampleur dans nos sociétés et dans le monde en entier. 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Parmi les plateformes qui sont plus populaires, nous retrouvons TikTok, Instagram, Snapchat, WhatsApp, Facebook et YouTube. 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

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Pour certains jeunes, sa bonne plateforme là capable aussi représente un espace de support que vous sentez valorisé et accepté. 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

0: 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Nous aussi faire la réhabilitation de bons enfants abusés sexuellement ou soit s'ils les retrouvent avec une grossesse précoce. Nous également offrir service conseil pour les couples à la vie familiale et pour tout autre renseignement ou capable téléphone sur le 208 92 33 ou 211 41 01. À tous bons auditeurs et auditrices, je remercie vous pour votre fidélité et je vous retrouve à la prochaine point de séance. Merci.
1: 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Donc là, on écoute justement de la Mauritius Family Planning Welfare Association, Miss Shahida Boda. Il est 19h14, vous êtes branchés sur AM1, chers auditeurs.
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1: Et oui, la radio nostalgie, vous l'avez choisie. Bonsoir à ceux qui viennent tout juste de se brancher d'ailleurs sur cette radio. Il est 19h15 et là, on y va en chanson. Et on débute toujours la deuxième tranche musicale avec ces chanteurs, des chanteuses qui sont nés à la date du jour. Aujourd'hui, on est le 25 juin. Donc, ceux qui sont nés le 25 juin, qui nous ont quittés aussi le 25 juin. Il y a des artistes fort intéressants. Qui fêtent leur anniversaire aujourd'hui ou qui nous ont quittés. Alors, on va voir d'abord ceux qui sont nés, ceux qui fêtent leur anniversaire. Lui, c'est un jeune chanteur. Il est né en 2002, le 25 juin 2002. Et c'est un chanteur américain. Il s'est fait connaître grâce à un morceau qui a super bien marché. D'ailleurs, il a commencé en partageant sa musique sur les réseaux. Les réseaux sociaux comme TikTok en 2021. Il a participé à l'émission American Idol aux États-Unis. Il s'est retiré de la compétition et puis il a tout de même continué à gagner en popularité sur TikTok, totalisant 7,2 millions d'abonnés. Et c'est comme ça qu'il s'est fait connaître. Alors lui, il s'appelle tout simplement Benson Boone, chanteur et auteur, compositeur, interprète. Si vous ne connaissez pas, vous allez découvrir, il a beaucoup de talent. Benson Boone, chers auditeurs, avec Beautiful Things.

0: Un jeune chanteur américain, il s'appelle Benson Boone. Il fête son anniversaire aujourd'hui. Lui aussi fête son anniversaire aujourd'hui. Robert Charlebois, qui est né en 1944, le 25 juin. Auteur, compositeur, interprète et acteur québécois. 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

fou, Robert Charlebois, qui est né le 25 juin 1944 à Montréal. Et on dit de lui qu'il a introduit le rock psychédélique en jouant dans la chanson francophone. Voilà, Robert Charlebois. Ah, lui, vous le connaissez très bien, hein, très très bien. Oui, je suis sûre que ces quelques notes vous disent quelque chose. Il est né le 25 juin 1963, mais il nous a quittés à l'âge de 53 ans, le 25 décembre 2016. Et je vous parle de George Michael, le chanteur britannique qui s'est fait connaître. On l'écoute avec Jesus to a Child. Auteur, compositeur, interprète et producteur britannique, George Michael. Il a surtout été le fondateur et le duo de Wham. Et ensuite, il a fait son petit bonhomme de chemin tout seul.

George Michael, chers auditeurs, qui est né le 25 juin 1963. Mais il nous a quittés en 2016, le 25 décembre. Oui, un 25 décembre. Il avait 53 ans, George Michael, qui a reçu, grâce à son album Faith, une récompense de Grammy Award de l'album en 1989. Ça, quand on écoute ses premières notes, on sait de qui il s'agit. Bien sûr, du roi de la pop, qui nous a quittés, quant à lui, le 25 juin en 2009. Il est né le 29 août 1958, Michael Jackson. Auteur, compositeur, interprète, danseur, chorégraphe américain, surnommé le roi de la pop. Un de ses morceaux les plus connus, Beat It.

0: Le roi de la pop, Michael Jackson, ça fait 17 ans maintenant qu'il nous a quittés. Un 25 juin 2009, il est né en 1958, le 29 août. Ce grand chanteur, compositeur, danseur, chorégraphe, il avait tout pour lui au fait. Voilà, donc Michael Jackson. Et puis, à noter aussi que... Au Grammy Awards en 1984, il a remporté 8 récompenses en une seule soirée. Un record uniquement égalé par Santana en 2000. Et puis au total de sa carrière, il a cumulé 13 Grammy Awards. Le Grammy Legend Award en 1993. Et puis, après sa mort en 2010, un Lifetime Achievement Award. Michael Jackson, chers auditeurs, qui nous a quittés un 25 juin 2009. Et voilà, c'est avec lui qu'on termine cette tranche musicale. Mais on continue en musique, restez branchés, puisque vous êtes branchés sur la radio que vous avez choisie.
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0: Oui, vous l'avez choisi, AM. Merci d'être à l'écoute. C'est Rosine avec vous jusqu'à 20h. Et là, je vous propose des chansons. Ah, Alpha Blondie, chanson que vous aimez beaucoup. Pardon.
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Après Bonnie Tyler, It's a Heartache, Bruno Malcolm qui chante pour Edwiz, pour tout ban Edwiz qui peut écouter nous ce soir. 19h43 minutes.

Chanson que vous aimez bien, La Vie en Rose, avec la version Zouk, allons dire, avec Ama Piano. Adele, Someone Like You, que vous connaissez bien. Et puis juste après, Dion's Histoire. Et on termine avec Oublie-la de David Ramen. Quant à moi, je vais vous dire bye-bye. Je vous souhaite une excellente soirée. Rendez-vous demain à 18h sur AM. Bonne soirée, bon appétit. À demain.

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Ah, c'est bon. Moins fort, beaucoup moins fort. Je vais vous proposer un petit jeu très simple qui va essayer de nous rapprocher d'une façon bien précise. Si vous avez des titres à me proposer, je suis là pour vous servir. Je vous en propose un premier, très symboliquement, qui s'intitule Belle, Belle, Belle. Tout de suite après. Si vous en avez d'autres à me proposer, je suis là pour vous enchanter, ne serait-ce qu'un petit extrait à chaque fois. Je commence par le premier, Belle, Belle, Belle. Vous réfléchissez à d'autres titres et on essaie de vous en faire. Vas-y, cadeau à chaque fois. 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